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0: que je pense qu'il y a un lien, alors là on remonte à la nuit des temps, entre le pouvoir et la virilité. Je pense que en fait les hommes ont inventé
1: le pouvoir. Mais ça vous inquiète, rassurez-moi.
0: C'est-à-dire
1: que le pouvoir ne doit pas rester seulement dans la main des hommes.
0: Bien sûr que c'est, sinon il se dilapide. Elles n'ont pas la même forme d'intelligence que les hommes. Elles n'ont pas la même forme d'approche. Pourquoi ? Demandez au bon Dieu.
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0: je pense qu'il y a un lien, alors là on remonte à la nuit des temps, entre le pouvoir et la virilité. Je pense que en fait les hommes ont inventé le
1: mais
0: pouvoir.
1: Mais ça vous inquiète, rassurez-moi.
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1: que le pouvoir ne doit pas rester seulement dans la main des hommes.
0: Bien sûr que c'est, sinon il se dilapide. Elles n'ont pas la même forme d'intelligence que les hommes, elles n'ont pas la même forme d'approche. Pourquoi ? Demandez au bon Dieu.
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0: Bonjour à tous. Saint-Pierre et Miquelon est français, c'est une évidence. Réponse d'Emmanuel Macron à Donald Trump lors de son arrivée sur place pour une visite de 2 jours. Une carte publiée par le président américain avait fait polémique au début du mois. Dessus, on pouvait voir le drapeau des États-Unis qui couvrait toute l'Amérique du Nord, dont le petit archipel français. Emmanuel Macron doit accueillir aujourd'hui le Premier ministre canadien Mark Carney. Les aides personnalisées au logement seront gelées l'an prochain. Annonce du ministre de la Ville et du Logement dans le cadre du budget 2027 et des 54 milliards d'euros d'économies que souhaite réaliser le gouvernement. Les montants ne seront donc pas revalorisés sur l'inflation comme chaque année. On demande un petit effort à tout le monde, se justifie Vincent Jeanbrun. Un homme décrit comme menaçant, tué par la police hier à Beauvais. Il avait été aperçu tirant des coups de feu au guidon de sa moto et a blessé un policier au bras alors que les forces de l'ordre tentaient de pénétrer dans son domicile. Plusieurs enquêtes sont en cours, notamment une qui a été confiée à la police des polices. Plus que quelques heures pour répondre au dernier jour de la consultation citoyenne Vieillir en France, aujourd'hui et demain. Elle avait été lancée par le gouvernement fin juillet en vue de préparer la conférence nationale sur l'autonomie. Elle porte sur 5 grands thèmes comme le vieillissement, bonne santé, les lieux de vie ou encore l'évolution des EHPAD. Le sport avec du foot et cette très belle performance lyonnaise hier soir en Ligue 1. L'OL a battu Rennes 4-0 au Groupama Stadium dans le cadre de la 5e journée. Les Lyonnais sont 2e au classement ce matin. À noter également hier les premiers succès du Mans et de Toulouse en championnat. Place ce soir au classique entre Marseille et le Paris Saint-Germain. Et puis c'est la dernière journée pour en profiter, 43e édition des Journées Européennes du Patrimoine ce week-end, qui mettent à l'honneur le patrimoine en péril et le patrimoine de la photographie cette année. L'occasion d'explorer monuments, musées, sites patrimoniaux à travers des ateliers, des visites ludiques et même sportives. Voilà pour l'info, très bonne journée.
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Carmel Dumont vit trop consacré à la guerre 14-18 et Nicole vous fera découvrir son remarquable travail avec l'exposition de robes sur le bicentenaire de l'impératrice Eugénie. Présenter cette exposition dans l'église de Saint-Julien des Églantiers permet de faire dialoguer le patrimoine architectural et le patrimoine textile. Tous deux racontent une époque, transmettent une mémoire et témoignent du talent des artisans qui les ont créés. Un beau moment de découverte, de partage et d'histoire à ne pas manquer à Saint-Julien des Églantiers le samedi 19 et 20 septembre. Et pourquoi ne pas venir reprendre la plume sergent-major pour écrire une dictée à 15h. Nous espérons que cette rencontre entre histoire, art et patrimoine saura éveiller votre curiosité et enrichir votre visite. Une invitation de l'association Mémoire et Sauvegarde de l'église de Saint-Julien des Églantiers. Plus de renseignements au 06 07 52 84 07. Grand vide-grenier et olympiade à Saint-Aubin-de-Lochney. Le comité d'animation de Saint-Aubin-de-Lochney vous invite à une journée festive, animée et conviviale. Le dimanche 20 septembre de 9h à 18h. Venez passer un moment inoubliable en famille ou entre amis avec un programme riche pour petits et grands. Faites de bonnes affaires ou videz vos placards. Emplacement gratuit pour 3 mètres linéaires. Réservation obligatoire au 06 70 16 02 01. Les Olympiades, relevez le défi, venez vous amuser en équipe. Épreuve par équipe de 2 personnes minimum. Inscription 06 80 56 69 17. Marché d'artisans et créateurs locaux. Découvrez de superbes stands et produits artisanaux. Bijoux et couture créative, création en bois unique, bougies, savon, hydrolat et eau florale, miel local et gourmandise, glace rafraîchissante et toute la journée, animation pour tous, restauration sur place, venez nombreux, vous amuser, chiner et encourager les équipes des Olympiades à Saint-Aubin-de-Lochney le dimanche 20 septembre. Thé dansant à Saint-Pierre-des-Nids, le club de l'amitié vous donne rendez-vous pour un après-midi festif, convivial et rythmé. Venez danser, tourner et partager un bon moment en musique le dimanche 20 septembre de 14h à 19h à la salle Casati de Saint-Pierre-des-Nids. L'entrée est fixée à 8€. L'ambiance sera assurée par Nicolas Devoir. Réservation et renseignements pour ce thé dansant du dimanche 20 septembre à Saint-Pierre-des-Nids au 06 51 87 51 44 ou au 06 22 86 75 93. On vous attend nombreux. Après-midi, dansant à Saint-Longin-les-Mortagnes, venez guincher avec le club de la joie de vivre. Envie de passer un moment convivial et de fouler la piste de danse? Le club La Joie de Vivre vous donne rendez-vous pour son grand thé dansant de la rentrée le dimanche 20 septembre de 14h à 19h. Rendez-vous à la salle polyvalente Route de Mamers à Saint-Longin-les-Mortagnes pour un thé dansant animé par l'orchestre Bernard Mehu. Ambiance chaleureuse, bonne humeur garantie tout au long de l'après-midi pour ce thé dansant du dimanche 20 septembre à Saint-Longin-les-Mortagnes. Les réservations sont conseillées dès maintenant au 06 69 07 93 87 au 06 40 08 61 73.

Le Frénois vous propose une sortie pédestre sur Thouarée sous Contensor par l'Aimé sur un circuit de 6 ou 9 km. Le départ se fera place du Bourg à Thouarée ou à 14h place Carnot de Fresnay-sur-Sarthe pour un départ voiture groupée. Marolles-les-Braux, le club Génération Mouvement de Marolles-les-Braux organise son thé dansant, amateur de danse et de convivialité à vos agendas. Le club Génération Mouvement de Marolles-les-Braux vous donne rendez-vous le lundi 21 septembre à 14h pour son bal animé par l'orchestre Royal Musette. Les portes ouvriront dès 13h15, tarif de l'entrée 9€, une pâtisserie vous sera offerte, une tombola sera organisée au cours de l'après-midi. Pour tout renseignement sur ce thé dansant du club Génération Mouvement de Marolles-les-Braux le lundi 21 septembre,

Le club Génération Mouvement de Chéré organise son traditionnel thé dansant le mercredi 23 septembre à 14h à la salle polyvalente Beauregard, allée Beauregard à Chéré, près de la Ferté-Bernard. Ce thé dansant du mercredi 23 septembre sera animé par l'orchestre de Jean-Michel Olivier. L'entrée est fixée à 10 euros avec une petite bouteille d'eau, une viennoiserie comprise. Venez tous nombreux à Chéré pour ce thé dansant le mercredi 23 septembre organisé par le club Génération Mouvement de Chéré. L'association Génération Mouvement de Douillet-Joly vous invite à son après-midi dansant le jeudi 24 septembre de 14h à 19h à la salle des fêtes de Douillet-Joly. L'animation sera assurée par l'orchestre Royal Musette. Le prix de l'entrée est fixé à 8 euros avec une viennoiserie offerte. Venez passer un moment convivial et danser au rythme de l'accordéon le jeudi 24 septembre à Douillet-Joly. Ce thé dansant est ouvert à tous. Marolles les Bros, rendez-vous avec la création et l'artisanat d'art les 26 et 27 septembre. Le centre culturel de Marolles les Bros vous donne rendez-vous le samedi 26 et le dimanche 27 septembre de 10h à 18h à la salle Jean de la Fontaine pour la nouvelle édition de sa grande exposition d'art décoratif. Fidèle à cet événement phare ancré dans la vie culturelle locale depuis 1977, la commune de Marolles les Bros accueillera une vingtaine d'exposants passionnés, peintres, sculpteurs, photographes et artisans d'art, investiront les lieux pour partager leur univers créatif, exposer leurs œuvres et faire découvrir des savoir-faire d'exception. Que vous soyez amateur d'art, chineur de belles pièces uniques ou simplement en quête d'une sortie conviviale en famille, venez échanger avec des créateurs talentueux et passionnés dans une ambiance chaleureuse à la salle Jean de la Fontaine de Marolles-les-Bros le samedi 26 et le dimanche 27 septembre de 10h à 18h. L'entrée est gratuite. Samedi 26 septembre à Sillé-Guillaume, Super Loto organisé par le club Génération Mouvement du pays de Sillé à 20h à la salle Maurice Thermot de Sillé-Guillaume. Ouverture des portes à 18h. Ce loto sera animé par Anthony sans réservation. Nombreuses cartes cadeaux à gagner. 6 cartes cadeaux d'une valeur de 60 euros, une carte cadeau d'une valeur de 80 euros, 5 cartes cadeaux de 100 euros, une carte cadeau d'une valeur de 150 euros, 3 cartes cadeaux d'une valeur de 200 euros et une carte cadeau de 1000 euros pour le super lot. Et autres lots, lots de viande, pâteau de fromage, corbeille apéro. Ce loto se déroulera en 54 tirages, 4200 euros de lot, 3 parties spéciales pour des cartes cadeaux d'une valeur de 80, 100 et 150 euros, 3 parties spéciales loto plus pour des cartes cadeaux d'une valeur de 100, 120 et 150 euros. Restauration sur place, on vous attend nombreux à ce loto organisé par le club Génération Mouvement du pays de Sillé-Guillaume le samedi 26 septembre. Loto organisé par le club Génération Mouvement Club de Gênes-le-Gandelin le dimanche 27 septembre. Ouverture des portes à 12h, début des parties à 14h. Ce loto sera animé par Annick Duterte. Il se déroulera à la salle de la cantine école primaire Le Marronnier à Gênes-le-Gandelin. Capacité d'accueil 150 personnes maximum. Loto sans réservation. Venez tenter votre chance à ce loto organisé par le club Génération Mouvement de Gênes-le-Gandelin le dimanche 27 septembre, bon d'achat de 25 à 250 euros, partie spéciale Loto Plus, Loto Corse, Loto Shampoo. Le dimanche 27 septembre à Bazoches-sur-Ouenne de 14h à 19h, thé dansant organisé par l'association Commune Associée des Aînés Ruraux de Bazoches-sur-Ouenne à la salle Maison du Temps Libre, animée par l'orchestre Didier Gilbert, composé de 2 musiciens. Ambiance assurée, goûter offert, le verre de l'amitié. Les réservations pour ce thé dansant du dimanche 27 septembre à Bazoches-sur-Ouenne se font 06 33 84 14 39 ou au 02 33 83 35 66.

6e édition de la balade artistique d'Art Valoir. Les samedis 3 et dimanche 4 octobre, partez à la rencontre de la création sous toutes ses formes à travers le territoire du monde des Avaloirs. Pour cet anniversaire spécial, 47 artistes investiront 14 lieux d'exposition répartis sur 5 bourgs. À Villaines-la-Juhel, à la salle communale, au centre culturel, atelier Bréhin et atelier Maudra. À Averton, église Notre-Dame de l'Assomption, salle des fêtes, atelier Véronique, Mirnézanne et Goussin. À Court-Cité, église Saint-Pierre et Saint-Paul, chapelle Saint-Laurent et salle des fêtes. Le Ham, à l'église Notre-Dame et l'espace des arts. Et à Saint-Germain-de-Coulamère, à la salle des fêtes. Ce qui vous attend, aquarelliste, céramiste, dessinateur, écrivain, créateur textile, photographe, sculpteur, peintre, performeur et bien plus encore. Samedi 3 de 14h à 18h, dimanche 4 octobre de 10h à 18h, l'entrée est libre pour participer à cette 10e édition de la balade artistique d'Art Valoir sur le territoire du Mont des Avaloirs. Scannez le QR code présent sur l'affiche pour organiser votre parcours ou visitez le site de la communauté de communes du Mont des Avaloirs.

Rennois vous propose une sortie pédestre sur Roissé-Vassé par le col Croix-la-Mare sur un circuit de 6 ou 10 km. Le départ se fera parking du stade de foot à Roissé-Vassé ou à 14h place Carnot de Fresnay-sur-Sarthe pour un départ voiture groupée. Tes dansants à Saint-Aubin-des-Coudray, venez guincher Génération Mouvement. L'association Génération Mouvement de Saint-Aubin-des-Coudray organise son tout premier thé dansant à Saint-Aubin-des-Coudray. Que vous soyez amateur de passo doble, de valse ou simplement là pour partager un bon moment, l'ambiance promet d'être festive et chaleureuse. Rendez-vous le lundi 28 septembre pour un après-midi dansant animé par l'accordéoniste Nicolas Devoir. L'entrée est fixée à 10 euros. Une viennoiserie, une petite bouteille d'eau vous sera offerte. Une tombola sera organisée à la pause. Il est vivement conseillé de réserver sa place sans tarder au 06 23 20 27 15 ou par mail à gmstaubin72@orange.fr. On vous attend nombreux sur la piste pour ce premier thé dansant organisé par le club Génération Mouvement de Saint-Aubin-des-Coudray le lundi 28 septembre. Génération Mouvement, le club des aînés ruraux de Fier, vous invite à leur bal qui se déroulera le mercredi 30 septembre de 14h à 19h à la salle polyvalente de Fier. L'entrée est fixée à 8 euros avec un pain au chocolat offert et le verre de l'amitié. Ce thé dansant à Fier le mercredi 30 septembre sera animé par l'orchestre de Bruno Leblanc. L'occasion de dire au revoir à son batteur Stéphane. Venez nombreux, renseignements et réservations au 06 74 31 42 60 ou au 06 22 61 72 83. Concours de tarot à Oiseau-le-Petit. Le club Génération Mouvement de Oiseau-le-Petit organise un concours de tarot le mercredi 30 septembre à la salle des fêtes de Oiseau-le-Petit. Inscription dès 13h15 pour un début des jeux à 14h. L'engagement est fixé à 8 euros. Un lot récompensera chaque participant à ce concours de tarot à Oiseau-le-Petit le mercredi 30 septembre. Venez nombreux partager un moment convivial. Jeudi 1er octobre, repas dansant à la maison du temps libre de Bazoches-sur-Ouenne. Les communes associées des aînés ruraux de Bazoches-sur-Ouenne vous invitent à un repas dansant le jeudi 1er octobre à 12h à la maison du temps libre de Bazoches-sur-Ouenne, animé par Serge Drouin. Au menu, apéritif, toast, poule au blanc, salade, fromage, dessert et boisson pour un coût par personne de 25 euros pour les personnes adhérentes et non adhérentes 30 euros. Les réservations se font avant le 20 septembre, accompagné de votre règlement au 06 88 71 02 85, au 06 33 84 14 39 et au 02 33 83 35 66. Repas dansant organisé par les communes associées des aînés ruraux de Bazoches-sur-Ouenne le jeudi 1er octobre à Bazoches-sur-Ouenne. Super Loto du club Génération Mouvement de Beaumont-sur-Sarthe le vendredi 2 octobre à la salle Loisir et Culture de Beaumont-sur-Sarthe. Ouverture des portes à 18h. L'animation sera assurée par Ludovic. De nombreuses cartes cadeaux d'une valeur de 80 à 600 euros pour le Super Loto. Cartes cadeaux d'une valeur de 30, 40, 50, 60 et 70 euros. 3 bons d'achat d'une valeur de 70, 80 et 100 euros, 18 paniers garnis, 2 lots apéro, 3 parties spéciales Auto Plus pour des cartes cadeaux d'une valeur de 160, 180 et 200 euros. Ce loto du vendredi 2 octobre à Beaumont-sur-Sarthe se déroulera avec consonante à chaque partie, un carton offert à chaque joueur. Une nouvelle
l'association à Damigny, du verger à la cave, réinvente les savoir-faire traditionnels et la culture des fruits oubliés. Rendez-vous le samedi 3 octobre à la salle des sports Maseline à Damigny pour une journée célébrant le patrimoine cidricole et les saveurs d'antan. Damigny s'enrichit d'une nouvelle dynamique associative. Pour marquer son lancement, l'association du verger à la cave invite le grand public, les curieux et les passionnés à une grande journée festive, culturelle et gourmande dédiée aux traditions cidricoles et à la valorisation d'arbres fruitiers méconnus. Démonstrations en direct, conférences passionnantes, concours gourmands et redécouvertes de boissons ancestrales comme le poiré et le cormet. Le matin à 9h30, accueil du public. À 10h, inauguration officielle. 10h30, 14h, grand concours de tarte aux pommes et jus de fruits frais, pommes et poirées sur inscription obligatoire. L'après-midi, démonstration et métiers d'antan. Dès 14h30, atelier interactif mené par des professionnels et d'anciens cidriers. Découverte des techniques de fabrication du cidre, du poiré et du cormet. Tout au long de la journée, le parcours de la cueillette au cidre, utilisation du pressoir ambulant, de la râpe et mise en œuvre de vieilles mécaniques, les secrets de la distillation, démonstration sur le bouilleur de cru, le bouilleur ambulant et explication des réglementations, conférences captivantes, histoire des pommiers, poiriers et cormiers dans le monde, sorbus domestica et la valorisation du cormier des cormes, rencontres et découvertes, stand des croqueurs de pommes, sensibilisation à l'apiculture et la lutte contre le frelon, sensibilisation à l'apiculture et la lutte contre le frelon asiatique, initiation à la tonnellerie et à la vannerie, marché de producteurs locaux et grande exposition de matériel d'époque, documents et photographies cidricoles. Rendez-vous le samedi 3 octobre à la salle Maseline à Damigny pour célébrer le patrimoine cidricole et les saveurs d'antan. Petite restauration sur place. Plus d'informations 06 81 12 84 76. Le club Génération Mouvement de Rouet organise son concours de belote par équipe avec annonce le samedi 3 octobre à la salle des fêtes de Rouet. Inscription à partir de 13h15 fixée à 8€. Récompense en espèces pour les trois premières équipes, 40€ pour la troisième équipe, 60€ pour la deuxième équipe et 100€ à la première équipe. Lot de viande, bœuf, porc, volaille pour les suivants, un lot à chaque joueur. Lot surprise à la première équipe. Ce concours de belote par équipe avec annonce organisé par le club Génération Mouvement de Rouet le samedi 3.

Chérancé, journée de sensibilisation contre le cancer du sein pour Octobre Rose. À Chérancé, Octobre Rose se vit ensemble. Le comité des fêtes de Chérancé vous donne rendez-vous le samedi 3 octobre pour une grande journée placée sous le signe de la solidarité, du bénévolat au profit de la lutte contre le cancer du sein. Dès 13h30, venez participer à une marche solidaire de 10 km sur la voie verte de Chérancé. La participation est de 8 euros par adulte et c'est gratuit pour les enfants de moins de 10 ans. Au programme Marche solidaire, information et sensibilisation, dépistage, témoignage. Et pour remercier les participants, une petite surprise ainsi qu'une bouteille d'eau vous seront offertes. Les bénéfices de la marche seront intégralement reversés à l'association Cœur de Soie afin de soutenir la lutte contre le cancer du sein, notamment la recherche, l'accompagnement des personnes touchées et la sensibilisation. Et parce qu'après l'effort vient le réconfort, rendez-vous le soir pour une grande soirée moule frites au menu adulte à 22 euros. Kiriettes et croûtons, moules frites ou jambon à la broche et frites, éclairs au chocolat et café. Pour les enfants de moins de 10 ans, le menu est à 6 euros avec saucisses, frites et compotes. Et la fête se poursuivra en musique avec un DJ avant un feu d'artifice à 22h30. Attention, pour le repas, la réservation est obligatoire avant le 25 septembre. Pour tout renseignement, réservation pour cette journée festive à Chérancé à l'occasion d'Octobre Rose, renseignez-vous auprès de Marine au 07 70 66 65 99 ou Alexia au 06 62 36 41 72. 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Exposition art du bois et peinture à Saint-Côme-en-Véret. Plongé dans un univers artistique unique où le bois sculpté et la peinture se rencontrent, le Centre culturel d'animation du Véret vous invite à découvrir les œuvres de Titin Art et Dominique Daudier. Venez admirer des créations en bois original, travaillées avec finesse et passion, associées à des toiles colorées et expressives du 19 septembre au 4 octobre à la salle Atlantis de Saint-Côme-en-Véret. Du lundi au vendredi de 16h à 18h, le samedi de 10h à 12h, le dimanche de 16h à 18h et journée continue le dimanche 27 septembre. Entrée libre et gratuite. Renseignements 02 43 97 02 05. Un rendez-vous culturel à ne pas manquer à Saint-Côme-en-Véret. Exposition art du bois et peinture du 19 septembre au 4 octobre. Venez nombreux échanger et partager un moment avec les artistes. Venez danser avec le club Génération Mouvement. Vous aimez danser et passer un bon moment en musique. Le club Génération Mouvement de Bonnétable vous invite à son bal le lundi 5 octobre de 14h à 19h à la salle Mélusine de Bonnétable. Ce rendez-vous dansant à Bonnétable le lundi 5 octobre sera animé par Patrick Caron. Ambiance conviviale, que vous veniez entre amis ou pour faire de nouvelles rencontres, la piste vous attend nombreux. Concours de tarot à Neufchâtel en Saônois. Le club Génération Mouvement Persaigne Saônois vous invite à son concours de tarot le jeudi 8 octobre à la salle des fêtes de Neufchâtel en Saônois. Ouverture des portes à 13h pour un début du concours à 14h. Inscription fixée à 8 euros. Un lot à chaque participant. Premier lot en espèces 30 euros. Deuxième 25 euros. Troisième 20 euros. Quatrième 15 euros. Et 10 euros pour le cinquième lot. Sur place, vente de crêpes, le verre de l'amitié vous sera offert à l'issue de la rencontre pour clôturer l'après-midi dans la convivialité. Venez nombreux à ce concours de tarot à Neufchâtel-en-Saônois le jeudi 8 octobre.
Le dimanche 11 octobre, l'association Accordéon Musette vous invite à leur thé dansant qui se déroulera de 14h à 19h à la salle Maison du Temps Libre de Bazoches-sur-Ouenne, animée par l'orchestre Marcel Pelletier. Plus d'informations au 06 72 14 73 79. Le dimanche 11 octobre, le club Génération Mouvement de Beaumont-sur-Sarthe organise son thé dansant à partir de 14h à la salle des fêtes de Beaumont-sur-Sarthe. L'orchestre de Nicolas Devoir animera ce rendez-vous dansant à Beaumont-sur-Sarthe le dimanche 11 octobre. Les réservations sont possibles au 06 01 81 21 42. Le repas dansant de l'Union nationale des combattants de Saint-Côme-en-Véret le samedi 17 octobre de 12h à 19h à la salle Atlantis de Saint-Côme-en-Véret. Au programme de cette journée, un menu savoureux concocté par le célèbre traiteur Winter de Bonne Étable, une ambiance conviviale sur la piste avec l'orchestre de Jean-Michel Olivier, participation pour les non-adhérents 35€, participation pour les adhérents UNC 32€, les places étant limitées. Ne tardez pas à réserver la vôtre pour profiter de ce repas dansant organisé par l'Union nationale des combattants de Saint-Côme-en-Véret le samedi 17 octobre. Réservation au 06 81 57 22 61.

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Pensons à Lignières La Carrelle. Le club Génération Mouvement de Lignières La Carrelle vous donne rendez-vous le lundi 12 octobre à la salle des fêtes pour un après-midi dansant animé par Bruno Buon. Ouverture des portes à 13h30. L'entrée est fixée à 8 euros. Un goûter vous sera servi à la pause. Apéritif offert pour clôturer la journée. Renseignements et réservations auprès de Nelly Roussel au 07 89 42 92 90 ou au 06 87 68 37 18. Venez passer un moment chaleureux et musical le lundi 12 octobre à ce thé dansant à Lignières La Carrelle. Concours de belote à Mont-Saint-Jean. Le club Génération Mouvement de Mont-Saint-Jean vous donne rendez-vous le mardi 13 octobre à la salle polyvalente de Mont-Saint-Jean, rue Mathurin-Pathier, pour leur concours.

au féminin, un lot surprise non cumulable avec les trois premiers lots, un lot de viande à chaque équipe de ce concours de belote du club Génération Mouvement de Mont-Saint-Jean le mardi 13 octobre. Jeudi 15 octobre à Nogent-le-Bernard, thé dansant organisé par le club Génération Mouvement de Nogent-le-Bernard à 14h à la salle du Petit Nogent, rue de Villeneuve. La salle est climatisée. Les réservations sont possibles 3 jours à l'avance, maximum 12 personnes par table. Contactez monsieur Badet au 06 23 86 37 15 au 02 43 29 39 55. L'entrée est fixée à 9€. Un goûter, gaufre ou salade de fruits ou glace à la mangue vous sera offert. Rendez-vous à tous à Nogent-le-Bernard pour ce thé dansant du jeudi 15 octobre animé par Nicolas Devoir. Jeudi 16 octobre, concours de belote par équipe avec annonce organisé par le club Génération Mouvement d'Assélboine à 14h à la salle Henri Bizot d'Assélboine. L'ouverture des portes se fera dès 13h30. L'engagement est fixé à 8€ par joueur. Un lot de viande récompensera chaque participant à ce concours de belote par équipe avec annonce organisé par le club Génération Mouvement d'Assélboine le jeudi 16 octobre. Première édition du concours de puzzle à Sougé-le-Ganelon. L'association Alpes-Mancelles dans l'Europe, comité de jumelage, organise la première édition de son concours de puzzle le dimanche 18 octobre à partir de 13h à la salle polyvalente de Sougé-le-Ganelon. Deux épreuves sont proposées, binôme enfant, puzzle de 300 pièces, binôme adulte, enfant et adulte, puzzle de 500 pièces. Les places étant limitées, les inscriptions sont ouvertes dès à présent via la plateforme Yapla, accessible en scannant le QR code sur l'affiche de l'événement. Un soft sera offert par équipe pour toute inscription effectuée avant le 30 septembre. De nombreux lots sont à gagner et chaque équipe repartira également avec le puzzle réalisé lors de l'épreuve. Les organisateurs invitent petits et grands amateurs de puzzle comme simples curieux à venir relever le défi le dimanche 18 octobre à la salle polyvalente de Sougé-le-Ganelon et partager un agréable moment en famille ou entre amis. Une organisation de l'association Alpes-Mancelles dans l'Europe, le comité de jumelage. Le dimanche 18 octobre à Cherizay, le club Génération Mouvement de Cherizay vous invite nombreux à participer à son loto qui se déroulera à partir de 14h à la salle polyvalente 1 bis de l'ancienne école. Ouvert à tous, ouverture des portes à 13h, ce loto sera animé par Ludo. Nombreux bons d'achat, dont 3 bons d'achat d'une valeur de 40€, 3 bons d'achat d'une valeur de 80€, 1 bon d'achat d'une valeur de 100€, 150€ et 300€ pour le super lot, panier garni et nombreux autres lots. 3 parties spéciales Loto Plus pour des bons d'achat d'une valeur de 50, 100 et 150€. Une petite restauration est prévue sur place. Un carton sera offert à chaque joueur. Possibilité de réserver au 06 74 38 96 61 pour participer à ce loto du dimanche 18 octobre à Cherizay. Les places réservées seront bloquées jusqu'à 13h30. Ensuite, elles seront redistribuées. Saint-Côme en Véret, chanson plus Bifio retire sa révérence avec son ultime spectacle Au revoir et merci. Le centre culturel et d'animation du Véret accueille le célèbre trio humoristique et musical chanson plus Bifio pour une soirée spectacle exceptionnelle le vendredi 13 novembre à 20h30 à la salle Atlantis de Saint-Côme en Véret. Après des décennies de succès, de parodies savoureuses et de chansons humoristiques, le groupe présente son spectacle de tournée d'adieu Au revoir et merci, mise en scène par Marinette Maignan. Une occasion unique pour le public sartois de retrouver sur scène l'énergie, le grain de folie, l'élégance poétique de ce trio incontournable de la chanson française. Rendez-vous le vendredi 13 novembre à 20h30 à la salle Atlantis de Saint-Côme-en-Véret. Place assise, placement libre, tarif 22€ par personne, tarif réduit 16€, gratuit pour les moins de 10 ans. La réservation est vivement
fortement recommandé en raison du nombre de places limitées pour participer à ce spectacle du vendredi 13 novembre à Saint-Côme-en-Véret avec chanson plus bifluoré. Réservation de vos places au Centre culturel du Véret au 02 43 97 02 05 auprès de l'office de tourisme du Maine-Saunois au 02 43 97 60 63 ou sur la plateforme Hello Asso, page Centre culturel et d'animation du Véret. Spectacle Shenyun le jeudi 4 mars 2027. Départ depuis Fresnay-sur-Sarthe pour participer à cette sortie. Spectacle Shenyun à Tours. Participation de 215 euros tout compris par personne, comprenant le transport en autocar de tourisme, le déjeuner au restaurant et l'entrée au spectacle à 15h au Palais des Congrès de Tours. Une explosion de couleurs et de sons. La culture chinoise en pleine efflorescence, le gong résonne, le rideau se lève, une scène céleste se déploie juste sous vos yeux, des fées émergent d'une mer de nuages tourbillonnants, des cavaliers mongols parcourent des prairies aussi vastes que le ciel, des histoires classiques d'amour et de tourments, d'humour et d'actes héroïques prennent vie devant vous. Vous serez émerveillé de voir à quel point la culture classique chinoise peut être éclatante, passionnante et profonde. Départ et retour depuis Fresnay-sur-Sarthe en voyage organisé. Plus d'informations au 06 77 66 04 31. Spectacle Shenyun le jeudi 4 mars pour une participation de 215 euros par

0: Et oui, vous avez reconnu le générique de cette émission. Bonjour à tous et à toutes, bienvenue sur le 106.3 FM, votre radio du Nord-Sarthe. Et ce matin, deux femmes avec moi, alors j'attends les hommes pour venir m'aider, parce que là, je sens que je vais souffrir. Donc, bonjour Jacqueline et Martine.
1: Bonjour, bonjour Stéphane. Ça veut dire quoi, tu vas souffrir?
0: Oui, je... Oh, bah
2: on
0: écoutez...
2: va faire croire que tu t'es malmené.
0: Malmené, non, mais il faut être honnête contre deux femmes avec du fort personnage. Que voulez-vous, je n'aurai pas la loi, donc non, je ne m'incline.
1: On fait un petit coucou à Michel qui n'a pas voulu rester là pour te renforcer, Stéphane.
0: Ah, alors non, c'est pas que Michel n'a pas voulu rester, c'est qu'il veut prendre soin de Claudine. Et surtout, lui, il n'est pas suicidaire, hein, il a bien compris qu'il fallait mieux partir. Et je comprends mon Mimi, tu as bien raison. En tout cas, la route est belle, profites-en. Et fais un gros bisou à Claudine. En tout cas, on vous attend jusqu'à 11h30 pour cette émission Musette Dédicace. Et à tout de suite.

0: Oui, allô?
1: Allô?
0: Oui?
1: Bonjour.
0: Bonjour, Jean-Yves.
1: Bonjour, Stéphane.
0: Alors, comment tu vas ce matin?
1: Bah, les gens, ils sont dans le bouillon.
0: Ah, t'es dans le bouillon, t'es?
1: Eh,
0: oh, va du.
1: Bah, il est épais. Hein.
0: Ah, bah, l'avantage d'avoir un brouillard épais, c'est qu'au moins, si ton voisin est pas beau, tu le vois pas.
1: Non, s'il est moche, c'est pas grave.
0: Non, j'ai pas dit ça, attention. Allez, vas-y, on t'écoute.
1: Bon, bonjour Jacqueline, bonjour Martine.
2: Bonjour Jean-Yves.
1: Des gros bisous que vous êtes tous les deux.
2: Bah oui, bien sûr. Sinon, ça va nous manquer.
0: Oui, et je tiens de suite à remercier mon ami Laurent qui nous dit qu'il va venir nous rejoindre pour aider Stéphane. Merci, mon Laurent. Heureusement que tu es là. Vas-y, continue.
1: Bon, pour Annick de Morlaix-Borlo, pour Michel et sa femme de Torcé, pour Alain et Josiane du Château, en vous souhaitant un bon dimanche à tous.
0: Merci, l'ami. Au plaisir. Au revoir.
2: À bientôt.
0: Oui, allô?
3: Allô?
0: Oui, Jocelyne.
3: Bonjour Stéphane.
0: Bonjour Jocelyne.
3: Bonjour Jacqueline.
2: Bonjour Jocelyne.
3: J'ai pas appelé cette semaine.
2: C'est bien, t'as été sage, c'est très bien.
3: Bonjour Martine.
2: Bonjour Jocelyne.
3: Ça va, t'es Martine?
2: Ça va très bien, je te remercie.
3: Yo, c'est Martine, que je suis à Dijon.
2: Ah bah dis donc.
3: J'ai gardé tes chansons sur la première.
0: Ah, ah voilà. The Voice Kid.
3: Oui. Et toi, t'as gardé quoi hier soir, Stéphane?
0: Eh ben moi, j'ai été au lit.
3: T'es tout au lit?
0: Ouais.
2: Parce que je regarde.
3: Pourquoi t'es tout au lit?
0: Ah ben parce que moi, j'aime bien mon lit, moi.
3: Tu es bien tout au lit, toi?
0: Ah ben quand on travaille une bonne journée, on aime bien se reposer un peu.
3: Oui, t'as bien raison.
0: Ah, mais je sais que j'ai raison.
3: Oh, je peux en faire tôt toute la nuit.
0: Non, pas trop quand même.
3: Ouais. Bon, j'ai fait une dédicace.
0: Oui.
3: J'ai fait une dédicace pour Jacqueline et Stéphane.
0: Merci.
2: C'est gentil, merci.
3: Une dédicace pour Martine.
2: Merci, Jocelyne.
3: Une dédicace pour Marie-Thérèse.
0: Mm-hmm.
3: Une dédicace pour Solange.
0: Mm-hmm.
3: Annie Gamarole.
0: Mm-hmm.
3: Et puis une dédicace pour Solange.
0: Oui.
3: Parce que Solange, je l'entends plus à la radio.
0: Ah, oh, si, elle appelle de temps en temps.
3: Elle appelle de temps en temps?
0: Oui.
3: Que tu vas voir Solange à la radio, elle appelle et vous m'appelez une petite bouche de ma part.
0: Oui. D'accord.
3: Tu dis à Solange, c'est Solange et pourquoi ma maman est partie?
0: Oui, bah oui, elle sait.
2: De toute façon, je pense que Solange t'entend.
0: Oui, oui, elle écoute. Allez, passe un bon dimanche, Jocelyne.
3: Bon courage, Stéphane.
0: Merci, au revoir, Jocelyne. Bonjour les copains, comment allez-vous? Dit notre ami Sébastien. Oui, allô?
2: Non, il n'y a personne d'autre.
0: Il n'y a personne. Eh bien, mon ami Sébastien, comme dirait, je ne sais plus qui dit ça, tout va bien.
2: Très bien, madame la marquise.
0: N'est-ce pas? Oui, mais j'ai pas envie que ça crame, donc je n'ai pas voulu faire la phrase entière. En tout cas, en attendant, on va commencer avec Pierre-André. L'amour, c'est une valse musette. Et moi, je préfère lorsqu'on a quelque chose dans la musette, c'est plus agréable.

0: Et on souhaite le bonjour à Paulette et Guillaume qui sont aussi sur Facebook. Eh bien, il y a peut-être un petit appel en stock. Oui, allô?
1: C'est bon, Jean-Pierre,
0: j'ai mon état. Oui, bonjour Jean-Pierre.
1: C'est votre temps, ça?
0: Ah ben, moi, ouais, c'est pas mal, je trouve. Hein.
1: On va bronzer de ce temps-là.
0: Ah, bronzer, je sais pas, mais en tout cas, mais ceci dit, on aurait un peu d'eau, on serait pas malheureux non plus.
1: Ah ben, oui, je suis de votre avis.
0: Ah ben, oui, parce que la voiture commence à être poussiéreuse.
2: Il va le rester, Stéphane.
0: Oui, oui, oui, oui, mon garagiste l'a pas nettoyé, là, ça va pas, là.
1: Oui, enfin bon, je vais vous une dédicace, s'il vous plaît.
0: Oui.
1: Pour madame Josiane Guérin de Morol, ainsi que son mari, monsieur Michel Guérin de Morol. Je vous souhaite un bon dimanche et je vous dis à dimanche prochain.
0: Eh bien, on fait comme ça, Jean-Pierre, au plaisir, au revoir.
1: Au revoir, merci.
0: Oui, au plaisir. Oui, allô?
3: Bonjour Stéphane.
0: Bonjour Annick.
3: Bonjour Jacqueline, bonjour à toute l'équipe.
2: Bonjour Annick.
3: Bon, pour Jonathan, Maïva, Christ, Noëlla.
0: Oui.
3: Fabien, Cécilia, Timéo, Élise. Josiane, le comte de Benetable et son ami. Jocelyne de Tégué. Françoise Conan, Jean-Yves de Maralébro et sa femme, Jacqueline de Maralébro, un coucou aux résidents de la maison de retraite de Maralébro, pour le cabinet Chapelguer de Maralébro, infirmier, quoi, les employés d'Abeille à Dôme de Benétable, pour Nicolas Beaumont et toute son équipe de repas de la Sarthe, et pour toute l'équipe de Radio Alpes-Montfel, sans oublier Alain et Josiane d'Alençon.
0: Voilà, très bien. Eh bien, passe un bon dimanche.
3: Oui, bon dimanche à toute l'équipe.
0: Merci bien, un plaisir. Au revoir.
3: Au revoir.
0: Oui, allô? Allô? Allô, une fois.
2: Bah, il y a quelqu'un là, normalement, ou alors c'est une personne qui n'a pas raccroché, mais il y a du monde qui attend pour passer.
0: Ben oui, voilà, mais
2: t'as du monde.
0: Oui, oui, non, mais j'ai compris. Oui, allô?
4: Oui, allô?
0: Oui, allô, bonjour Marie-Thérèse, comment va la blonde?
4: Eh ben, ça va, nickel, comme.
2: Et comment va Hubert?
4: Eh ben, Hubert, il va beaucoup mieux, il sort demain.
0: Ah, c'est bien.
4: Ouais, oui, beaucoup, beaucoup mieux. Ah, c'est pas toujours facile, mais bon.
0: Oui.
4: Voilà, il sort demain, c'est que tout va bien.
0: Voilà.
4: Voilà.
0: C'est, on n'est pas comme les moteurs de véhicules, hein. Il y a une pièce qui déconne, on la répare, ça marche pas toujours, ça.
4: Oui, mais pourtant, il a des pièces, mais ça marche.
0: Oui, non, mais c'est pour ça que c'est bien. Faut le dire.
4: Ça fait 16 ans que ça dure. Et vous voyez, hein.
0: Oui, non, mais c'est...
4: Des bonnes pièces.
0: Exactement.
4: Un bon mécano, on va dire.
0: Ouais, voilà, aussi, oui, parce que les pièces, c'est une chose, mais le mécano, il faut qu'il soit bon aussi.
4: Ouais, heureusement qu'on les a.
0: Oui.
4: Merci.
0: Allez, une petite dédicace.
4: Bon, allez, un petit coucou à Josiane Liliane du Château. À Liliane et Daniel de Coumerveille, Jean-Sylvie Marie-Rose, La Perrière Surée, Sylvie de Luna, de Mamers, super copine, et puis à tout le monde que je connais partout.
0: Oui, c'est ça.
4: Marie-Paul et puis Marie-Paul Pascal Manuela de Béziers, enfin à côté à Saint-Chignon, et Marie-Vonne et ses enfants. De ma mère, j'allais oublier ma famille. Ah, c'est terrible quand même.
0: Bah, amis, non, mais c'est pas de ta faute, c'est le gars qui est au-dessus de tes yeux là qui déconne.
4: Ah oui, je pense aussi.
0: Allez, au plaisir, au revoir.
4: Gros bisous à vous.
0: Oui, merci,
4: au revoir,
0: salut.
4: Au revoir.
0: Oui, allô?
5: Allô, bonjour Stéphane.
0: Bonjour Françoise.
5: Ah, tu me reconnais avec ma
0: voix. Oh, mais oui, t'as une si belle voix.
2: Et on a Françoise avant Marie-Françoise.
0: Oui, c'est surprenant.
5: Oui, c'est ce que j'allais dire, c'est elle qui doit dormir ce matin. Ah.
2: Alors, peut-être qu'elle est dans les embouteillages.
0: Oui, parce que ça sonne, donc c'est peut-être là.
5: Ah ben, de toute façon, hein, déjà pour elle, en priorité. Hein.
0: Oui, bien sûr.
5: Toute l'équipe de la radio. Hein. Puis merci Martine du bon bal qu'on a eu jeudi. Hein. Alors, pour je remercie aussi Annick de Marol.
0: Oui.
5: Qu'est-ce que j'ai marqué? Ah oui, pour André, et puis je ne sais plus comment, de Courcité. Je ne sais plus le nom de sa femme. Oh ben, dis donc. Françoise de Rouet.
2: C'est pas Odette, hein?
5: Oui, c'est ça, c'est ça, c'est ça. Ben, Marie-Françoise, ben, c'est pas Marie-Françoise que je les connais.
0: Ah, d'accord.
5: Voilà, voilà. Ben quoi, les amis de danse de Beaumont, ah ben...
0: Ah, ça sent sympa, ça.
2: Elle a appelé trop tôt, hein.
0: Ah, ouais.
5: Ça doit être ça.
0: Elle est pas encore dégorgée.
5: Ouais, non, mais c'est parce que je suis sorti de la douche, j'aurais dû attraper.
0: Eh ben voilà, c'est bien ce que je dis. Tu m'aurais appelé, je serais venu suivre aussitôt, tu n'aurais pas attrapé de froid.
5: Bah tiens, voilà.
0: Ben voilà.
5: Et puis, les amis de danse de Beaumont, mais il y a plus de femmes que d'hommes, hein.
0: Ah, bah ça.
5: Hein, voilà. Alors voilà, et puis je vous souhaite un bon dimanche à tous.
0: Oui, toi aussi, amuse-toi bien.
5: Oh bah oui, tu sais, je vais m'amuser à la maison, oui.
0: Oui, oh, bah, c'est déjà pas mal.
2: Ah, tu vas pas danser aujourd'hui?
5: Ah non, bah dis, j'y vais pas tout le temps. Hein.
0: D'accord. Ouais, bah dis, elle a des petites jambes, ça se fatigue vite.
5: Ouais, bah,
2: il y a Nicolas Devoir, qui est même pas si loin que ça de chez elle. Hein.
0: Oui, je sais, mais bon. Bah, on peut pas être partout non plus.
5: Ah bah non, mais j'écoute l'accordéon à la télé.
0: Voilà, chacun mon tour. Allez, gros bisous, à plus.
5: Allez, bisous à tous.
0: Oui, allô?
6: Oui, bonjour.
0: Bonjour. Comment va Marie-Françoise?
6: Elle va très bien, mais Françoise, elle a dit que j'étais pas levée, mais depuis 6h30 ce matin.
0: Ah bon, quand même?
6: Ouais.
0: Mais dommage, elle est plus là, Françoise.
6: Ah bon? Non, mais c'est pour rire. Hein,
0: oui. Chanson, hein. Mais ce qui n'empêche qu'elle a quand même appelé avant toi.
6: Ah ben oui, mais ça fait déjà un moment que j'essaye là.
0: Ah ben oui, comme on disait, t'es dans les embouteillages.
2: Chacun son tour.
0: Ah ouais. À croire qu'un Mayenne sont prioritaires, on va savoir.
6: Bon, ben on rappelle plus alors.
0: Ah. Alors je rappelle quand même qu'on a un logiciel, on a un insert téléphonique, c'est lui qui prend les appels, hein, c'est pas nous.
6: Non,
0: nous on appuie sur le bouton, c'est tout.
6: Ça me dérange pas. Hein.
0: Oui. Alors dis-nous tout.
6: Oui, alors, Élise Rouin de Marolles.
0: Mmh.
6: André et Odette Lefebvre de Courcité.
0: Mmh.
6: Alors, François Conan d'Averton.
0: Ah oui.
6: Et je lui dis que ça fait longtemps que je suis debout.
0: Oui, et pendant les dents. Tac. Ça, c'est fait.
6: Christiane Gagné.
0: Et Marie-Françoise, je vais aller dans ton sens, parce que toi, au moins, quand tu parles, c'est clair. Elle était un peu enrouée quand même, hein.
6: Ah bon?
0: Oui, parce qu'elle venait de se lever, donc c'est pour ça.
6: Bon, alors Marlène Tison de Maroc, Alain et Dosiane du Château, Désiré et Marianne de Beaumont, meilleure santé à Marianne. Alors, merci au président et à toute l'équipe, les chanteurs et les chanteuses de la semaine.
0: Merci pour tout le monde.
6: Et je vous souhaite un bon dimanche.
0: Merci bien, toi aussi. Au plaisir, au revoir.
6: Au revoir.
0: Au revoir, Marie-Françoise. Oui, allô?
7: Allô?
0: Oui.
7: Stéphane?
0: Oui.
7: C'est Claude.
0: Ah, salut Claude.
7: Oui, ça va?
0: Ah, très bien, et toi?
7: Oui, donc je vais appeler ce matin pour vous informer qu'il n'y aura pas de kiwi cette année.
0: Ah bah, tu m'étonnes. On est beaucoup à ne pas avoir de fruits cette année.
7: Oui, parce que ça, ils ont gelé au printemps, les fleurs.
0: Ah oui.
7: Je vais avoir quoi, 5-6 kilos, c'est
0: ça? Ah oui, en effet. Ouais. Nous, c'est pareil. Tout ce qui est pommes, pêches, les cerises, ils ont mijolé en même pas 2 semaines.
7: Je vais appeler pour les informer.
0: Ouais, non, mais c'est bien. Oui. En plus, on voit Laurent ce matin, comme ça, on va le prévenir.
7: Oui, bon. D'accord. Autrement, c'est bon?
0: Oh, bah écoute, la vie est belle, tout le monde est bien, tout le monde est heureux, c'est principal.
7: D'accord.
0: Ah bah, dis au plaisir de se revoir, mon ami.
7: D'accord. Bon, c'est quand pour les piles?
0: Ah bah, c'est comme d'habitude, ça part du 1er octobre.
2: Ouais, la collecte va démarrer très très bientôt.
0: Dans 15 jours, 3 semaines, hein, on va démarrer.
7: Oui, hein, puis pour aller payer la cotisation pour l'an prochain.
0: Bah, c'est excellent. Moi j'aime les gens quand ils parlent comme ça. Eh oui, il faut soutenir Radio Pensel, le fonctionnement c'est important.
2: Et il n'y en a pas suffisamment à le comprendre.
0: Eh, ça c'est encore une autre chose. Allez, merci Claude, à très bientôt.
7: Allez, au revoir.
0: Au revoir Claude.
7: Amusez-vous bien.
0: Oui, merci, toi aussi, au revoir. Et je vous propose Ah, ça sonne encore. Donc on a beaucoup de gens en attente. Merci à vous et on vous prend dans 3 minutes. Le temps d'écouter Thierry Lefebvre et Catherine. Amour, amour.
8: Eh oui, et c'est de la part de notre président Roland et c'est de toute l'équipe des aînés ruraux de Conlie pour remercier tous les danseurs présents à la petite guinguette animée par Nicolas Devoir. Ça c'était jeudi, merci à tout le monde. Prochain rendez-vous à Conlie le 11 octobre pour le bal d'automne animé par Thierry

0: Oui, allô? Allô? Non, il n'a pas voulu attendre. Oui, allô?
1: Allô, Stéphane?
0: Oui. Bonjour, Odette. Oui.
1: Bon, c'est pour l'anniversaire de Christine.
0: Non.
1: Sans oublier l'hiver.
0: Attends, c'est quand exactement? C'est aujourd'hui?
1: Non, c'était le 16.
0: Le 16 septembre, donc c'était mardi.
2: Ça fait déjà quelques jours.
0: Non, mercredi.
2: Tu n'y as pas pensé, Stéphane?
0: Bah non, elle m'a pas envoyé des SMS d'habitude à mon
1: enfant.
0: Oh là là.
1: C'est bon, grave.
0: Non, mais c'est pas grave. Tu diras à Christine qu'on se retrouve comme d'habitude. Hein.
1: J'ai eu toute la petite famille hier.
0: Ah bah, tu m'étonnes.
1: Elle est venue voir sa mère, tout ça. Et puis ça
0: d'accord.
1: Toute la petite famille, tout ça.
0: Mais quand tu dis toute la petite famille, il y a trois filles.
1: Trois filles et puis les arrières.
0: Ah ouais, c'est beau, ça doit être heureuse là.
1: Oui,
0: et puis alors le maire, il devait faire le kéké là. Avec toutes ses beautés autour
1: il
0: de lui.
1: Tout,
0: ah bah tu m'étonnes. Ah là mon bébé, il doit être heureux le bébé.
1: Oui voilà. Donc l'anniversaire
0: de Christine 16. Et ça fait combien cette jeunesse?
1: 61.
0: Ah, encore 3 ans puis elle prend la quille alors.
1: Voilà, non, oui.
0: Mm-hmm.
1: Ouais, voilà.
0: Eh ben écoute.
1: Eh ben voilà.
0: Eh ben au plaisir de se revoir, ma Dédette.
1: Si vous l'avez oublié, ça va être terrible.
0: Ah bah oui, ah bah là, c'est ah bah là, tu l'auras. Ah bah là. Là, tu aurais fait la lip, mais pendant au moins un an.
1: Eh ben je souhaite bon dimanche à tout le monde.
0: Oui. Et puis bah, voilà. Quand tu la reverras, parce que tu la vois beaucoup plus que moi, tu lui fais un gros bisou. Tu lui dis que je lui fais un gros bisou dans le cou.
1: Oui, mais après, on peut pas oublier Hubert non plus.
0: Oh, mais tu t'occupes d'Hubert, toi, hein. Moi, je préfère Christine, excuse-moi. Je peux pas changer, hein.
1: Chacun son truc.
0: Mais... Et, oh, bah, tu l'as dit. Chacun son truc, ouais, c'est ça. Allez, au revoir, Honnête.
1: Allô, bon dimanche à tous.
0: Merci, toi aussi.
1: Au revoir.
0: Oui, allô.
3: Oui, allô, bonjour, Stéphane.
0: Bonjour.
3: C'est Amélie.
0: Oh, comment vas-tu, toi?
2: Bonjour, Amélie.
3: Ah, ça va. Bonjour à tous.
0: Ouais.
3: Bonjour. Alors moi j'appelle pour fêter un joyeux anniversaire à mon papa qui a eu 69 ans.
0: Ah la belle année, la belle année.
2: Et voilà. il s'appelle comment papa?
3: Michel Launay.
0: Michel, c'est encore Michel. Un mimi.
3: Voilà c'est ça.
0: Ils sont mignons les mimi.
3: Bah oui. Et puis surtout mon papa quand même.
0: Bah oui, en plus sans être méchant, s'il est aussi aimable que toi, il doit être super sympa.
3: Voilà, c'est ça.
0: Oh.
3: T'as tout compris.
0: Oh là là là là.
3: Voilà, et puis souhaiter le bonjour à toute la famille et qui passe un bon dimanche.
0: Voilà. En plus, voilà. On a un temps qui est super beau et clair.
3: C'est ça.
0: Allez, au plaisir. Au revoir, Amélie.
3: Au revoir.
0: Au revoir. Oui, allô?
4: Oui, Stéphane?
0: Oui. Bonjour, Chantal.
4: Bonjour, Stéphane.
0: Il est 10h11. Ça,
4: ouais.
0: C'est de la précision.
4: Ah ben ça.
0: Allez, vas-y, on t'écoute.
4: Bon, alors, bon anniversaire à Monicène d'Aberton, bonjour à Norbert, à Michel Danset, bonjour à Marie-Thérèse.
2: À Michel Boistier.
4: Bonne fête et bonjour à Gérard. Martine de Saint-Victor, bonjour à Jean-Pierre. Yves Danset, bonjour Isabelle. Alain d'Alençon, bonjour Michel. Philippe de Saint-Julien, bonjour Isabelle. Bonne fête à Roland Danset, bonjour à Solange. À Roland Danset, bonjour Elisabeth. À Émilie Duviré, bonjour à Robin. Émilie, merci aux infirmières de Soulger.
0: Mm-hmm.
4: Bon anniversaire de mariage à Anne et Samuel à La Réunion.
0: Oui.
4: Alors, bonjour à mes enfants, mes petits-enfants, Irène, Lydie, Thérèse, Maurice, Janine, Joël, Jocelyne, Jean-Claude, Marie-Claire, Marie-Jo, Brigitte, et merci aux personnes qui sont venues jouer aux cartes avec moi cette semaine.
0: T'en as de la chance quand même.
4: Ben heureusement quand même, je prouve pas que j'ai tous les malheurs.
0: Oui, c'est vrai aussi.
2: Alors, comme on peut pas l'arrêter, Chantal, je repose ma question.
0: Oui, Michel.
2: C'est Michel Boistier?
4: Oui.
2: D'accord, bon, lui, c'est un bon anniversaire également. Donc.
0: C'est fait quel âge, ce petit garçon?
4: 75, oui, mon frère a 76, lui a 75.
0: Ah oui, déjà.
4: Je compte ça par mon frère parce que dedans, là, comme les uns avec les autres.
0: Ouais, 75 ans, il est jeune, il arrive au monde.
4: Oui. Ben oui, hein.
0: Allez, passe une belle journée, Chantal.
4: Bonne journée à vous.
0: Merci, au revoir.
4: Au revoir.
0: Oui, allô?
5: Allô, c'est Amélie.
0: Oui. Comment vas-tu, Amélie? Mais alors, j'ai l'impression qu'Amélie, elle s'est fait greffer quelque chose. Salut, Seb.
6: Bonjour Stéphane, bonjour Jacqueline, bonjour Martine.
2: Bonjour, bonjour Seb. T'es dans le secteur aujourd'hui ou pas?
6: Là, je suis à Meursey, oui.
2: Parce que je sais pas si t'as vu, mais il y a Laurent Teur qui a marqué Sébastien Beauclair, bonjour Sébastien, dois-je demander aux permissions pour venir?
6: Non, je suis à Meursey, et puis je suis de baptême tout à l'heure.
0: As-tu compris le jeu de mots?
6: Demander
0: au père mission.
2: Est-ce qu'il a le droit de venir aujourd'hui au studio?
0: Voilà.
6: Oui, la bécante...
0: Voilà, ça y est, il a compris. Et là, tu aurais dû répondre, Animea.
6: Oui,
0: c'est ça. Animamea.
6: Bon, ça va-t-il?
0: Nous, ça va impeccable. Nous, au moins, on a les moyens de ça.
6: Oui, bon, je vais faire la dédicace habituelle, hein. Bonjour à Jean-Luc et Marie-Christine. Mm-hmm. Un coucou à Désiré et bisous à Marianne, vos établissements. Mm-hmm. Et puis je vais faire un grand merci à Alain du Château, j'ai vu hier. Et puis un bisou à Jojo.
0: D'accord.
6: Et pourquoi? Et puis tous ceux que je connais, bien sûr.
0: Voilà, c'est
2: et
0: ça.
2: Moi aussi, je sais pourquoi.
0: Le monde est petit, on parlera qu'en présence de notre
6: avocat.
2: Je pense qu'Alain, c'est quelqu'un qui trouve tout.
6: Oui, c'est ça. Je fais un bonjour à Amélie.
0: Oui, il y a Marilyn aussi qui te fait un coucou.
7: T'as un coucou de Marilyn, oui, aussi.
6: Oui, bonjour Marilyn.
7: Oui, et puis tu peux lui dire bon anniversaire.
0: Voilà, c'était vendredi.
7: C'était vendredi.
2: C'est vrai, bon anniversaire.
7: Bon anniversaire Marilyn.
0: Voilà, elle est le même jour que ma fifille.
2: D'ailleurs, je trouve quand même que la photo de profil avec le gâteau d'anniversaire, elle est pas très joyeuse. Donc je sais pas si elle était joyeuse de vieillir, de prendre un an de plus.
0: C'est vrai qu'on dirait qu'elle est tristounette. Même qu'au début, j'ai eu du mal à reconnaître. C'est pour vous dire quand même que...
6: Je vais faire pareil qu'Amélie, un bon anniversaire au beau-frère Michel.
0: D'accord.
6: Voilà.
0: Eh ben écoute, amuse-toi bon bien.
6: Voilà. Et puis je vous souhaite un bon dimanche.
0: Oui. Toi aussi, mon ami.
6: Oui. Je t'ai dit, on est de baptême.
0: Oui, oh, baptême, ça va, c'est pas.
7: C'est quand même pas toi qui remplace le curé.
6: Si, presque.
0: Alors là, je suis pas garanti qu'il est là. Non, c'est pas sûr là. Non.
6: Mais moi, ce que je vais leur dire, c'est que Dieu vous garde. Chez moi, il y a pas de place.
0: Marilyn, elle est contente, elle est à l'écoute, elle rigole là. Merci beaucoup, nous aussi on te remercie. Allez, sur ce, au plaisir Sébastien.
6: Et c'est plus ça, coucou à Laurent aussi, Aurélie.
0: Oui, bien sûr. Peut-être qu'on aura le bonheur de les voir tout à l'heure, normalement.
2: Ah, c'est pas peut-être.
0: Ah bon, écoute, ils sont pas là pour l'instant. Hein.
2: Attends, mais tu sais bien, il faut lui donner le temps de se lever.
0: Il va encore arriver à 11h30.
2: Il va encore dire c'est les enfants qui avaient du mal à se lever.
0: C'est ça, il est resté collé, oui.
6: Le TGV n'est pas encore arrivé à Saint-Ouen.
0: Ah ouais, c'est ça. Et puis, il n'a peut-être pas les moyens de ça d'arriver à l'heure.
6: Aussi, anima mère. Allez, bon dimanche.
0: Merci, à plus, salut.
6: Salut.
2: Bon, tu vois, Stéphane, Maxime a dû rencontrer Charlène.
0: Oui,
2: hier.
0: Parce que, pour qu'il dise, je suis toujours en vie, c'est le commentaire qu'on avait fait à Maxime. Et puis, merci Marilyn pour l'anniversaire de Vanessa. C'est comme ça qu'elle s'appelle, voilà. Allez, peut-être une autre dédicace, je ne sais pas. Oui, allô?
2: Non, il n'y a plus personne.
0: Il n'y a plus personne, alors on écoute Nicolas Grandfils. Allez, les petits gars! Et c'est le dimanche en plus, alors c'est parti.

0: Et y a-t-il quelqu'un? Oui, allô?
1: Eh ben non, on est tout seul, Stéphane.
0: Eh ben c'est bien. Oh, moi, je trouve ça nickel.
1: On va terminer l'émission à 10h10. Oh, c'est trop tôt.
0: Je l'avais dit qu'elle se plaint. Elle se plaint tout le temps. Elle va pas changer maintenant.
2: Allez, une petite chanson.
0: Voilà, on va écouter Nicolas Dewar. Le soleil doit briller pour tout le monde. Mais c'est vrai, c'est tellement vrai qu'on l'écoute maintenant. C'est une beauté.

0: Alors je tiens à préciser que s'il y a des personnes qui veulent pas voir des geeks dans le studio, il suffit de ne pas envoyer des photos. Voilà, comme ça on sera pas tous grimpés sur nos téléphones. Hein? Non, non, mais les jeunes maintenant, ça se permet des choses.
1: Pourtant, Martine n'a pas reçu les photos, elle était également au téléphone, hein, Stéphane.
0: Vrai. Ouais, mais c'est pas de sa faute à Martine, elle s'ennuyait, donc elle a fait comme tout le monde. Ben voilà. Y a-t-il quelqu'un au téléphone? Allô?
2: Toujours allô, pas. Allô, Stéphane?
0: Oui.
2: Bonjour à vous tous.
0: Comment vas-tu?
2: Ah, on m'a reconnu?
0: Bah oui.
2: Bah, ça va très bien, et vous?
0: Oh, bah, très bien, ma foi.
2: Alors, bah, comme d'habitude, hein, je fais ma petite dédicace pour vous.
0: Ouais. Hein,
2: mmh. Et pour tout le monde, quoi.
0: Eh bah, c'est sympa.
2: En espérant que vous n'avez pas eu trop chaud cette année avec la canicule.
0: Oh, on a perdu un peu de couen.
2: Ouais, bah, moi j'ai. Bah, vous étiez en vacances et moi j'ai travaillé.
1: Non, alors nous on n'était pas en vacances, nous on a continué de travailler également.
0: Voilà.
1: Voilà, on n'est pas du genre à perdre notre temps en vacances.
0: Oh, c'est pas perdre les vacances. Alors, faut pas dire qu'on perd du temps en vacances. Les gens, moi je dis que les gens qui vont en vacances sont bien parce qu'au moins ils font marcher le commerce. Voilà.
2: Vrai,
0: nous on fait marcher le commerce autrement. Voilà.
2: Ouais. Ouais. Bah, de toute façon, j'aurai l'occasion de revenir vous voir au studio. Et c'est quand que vous recevez vos nouveaux calendriers?
0: Ben, ils sont arrivés.
2: Ah, vous les avez déjà?
0: Ben, bien sûr.
1: Toujours au mois de septembre.
2: D'accord, et ben, vous m'en mettrez deux de côté et je viendrai les chercher dans le week-end prochain.
0: Si tu veux.
2: D'accord, merci Stéphane.
0: Je t'en prie.
2: Je vous souhaite un bon week-end.
0: Oui, toi aussi, amuse-toi bien, au plaisir, au revoir.
2: Au revoir.
0: Oui, allô? Il n'y a personne. Eh bien, je vous propose d'écouter sur le vieux Ferguson. C'est interprété par notre ami Pierre-André. Et bien entendu, on espère que Mimi est bien installée dans son fauteuil pour l'écouter. Mais attention, hein, on n'embête pas Claudine. Hein.

0: toujours personne ?
1: Si, si, il y a quelqu'un.
0: Ah, oui, allô ?
2: Bonjour, Stéphane.
0: Bonjour.
2: Bonjour à tout le studio.
0: Oui.
2: Un petit coucou à Nicolas Devoir et Fabiani, aux parents de Nicolas.
0: Oui.
2: À Marie-Thérèse Duguay de la Chaîne.
0: Oui.
2: À René et Françoise de Saint-Martin du Vieux-Bélème. À la petite Raymond d'Apnée sous Bélem et à toutes les personnes qui nous reconnaîtront. C'est Jocelyne Duguay de la Chaîne.
1: Merci, merci Jocelyne pour votre appel.
2: De rien.
1: Et le bonjour à Jacques, hein, si je ne me trompe pas.
2: Voilà, tout à fait, Jocelyne.
1: Merci, voilà. Merci à vous, bon dimanche.
2: Ben, bon dimanche, à bientôt.
0: Au plaisir, au revoir.
2: Au revoir.
3: Allô ?
0: Oui, allô ?
3: C'est Jocelyne ?
0: Oui, j'entends.
3: J'ai dit casque pour Rachid.
0: Ah oui, c'est vrai, tu l'avais oublié, oui.
3: Parce que il part à l'hôpital jeudi.
0: Ah, ok.
3: Parce qu'il va passer une radio.
0: Mm-hmm.
3: Parce qu'il va opérer de cou.
0: Mm-hmm.
1: Qu'est-ce que tu as fait comme misère ?
3: Non, je sais pas, il fait mal tout seul.
1: Ah. Allez, bon dimanche à toi, Jocelyne.
3: Au revoir.
4: Au revoir.
0: Oui, allô ?
1: Non, je ne pense pas. On va s'arrêter là, Stéphane.
0: Eh bien, moi, en tout cas, j'aime tout le monde. Qu'est-ce que t'en penses, Martine ?
4: Eh
0: bien
4: oui, à tous ceux qu'on aime, c'est sûr que c'est une belle dédicace à faire à tous ceux qu'on aime.
0: Exactement. Et dites-leur maintenant. Ben n'attendez pas.
4: Ben oui.

0: oui, je suis d'accord avec tous les internautes. Nous aussi, on aime tout le monde. Alors, gros bisous à Charlène, gros bisous à Marilyn, gros bisous à Sébastien. Non, Sébastien, deux gros bisous.
1: Alors, les internautes sont OK, Stéphane, mais je ne sais pas si les auditeurs sur le 106.3 FM sont d'accord avec toi. Je sais pas. Ils sont pas là pour nous le dire.
2: Bah, on attend leur je t'aime.
0: Non, mais c'est dingue, vous êtes jamais contents. Je l'ai dit tout à l'heure, j'ai dit comme ça, on a eu des appels pendant plus d'une demi-heure, 20, 23 minutes entre deux chansons. J'ai dit, ah, on a eu beaucoup. Et là, vous ne disiez rien. Et là, ça y est, il y en a très peu. Oh, et...
1: bah, l'émission fait deux
0: les
1: heures.
0: Les femmes ne sont jamais contentes.
1: L'émission fait
0: allez,
1: deux heures.
0: Allez, on lance un débat là-dessus. Sébastien, bien entendu, je suis sûr que tu vas répondre que tu vas dire que tu es d'accord avec moi. Et non, parce que Sébastien, je le connais, il va dire, oh, moi, je m'en mêle pas.
1: Alors, on a au moins une personne qui nous a entendu, Stéphane.
0: Ah, qui ça donc?
1: Eh ben, je sais pas, tu vas peut-être l'entendre.
0: Oui, allô?
3: Oui, bonjour, c'est Monique du 47.
1: Bonjour Monique, bonjour, du 47.
3: Monique. Comment vous allez?
0: Ah, mais nous, on va très bien, et toi?
3: Ah, ben moi aussi, je vais très bien avec le soleil, la chaleur.
0: Ouais.
3: Je voulais faire une petite dédicace, c'est possible?
0: Oui, bien sûr, mais alors, dans le 47, t'es dans quel coin exactement?
3: Je suis à côté de Villeneuve-sur-Lot.
0: Oui, et une autre grande ville?
3: La plus grande ville, c'est Villeneuve. À côté, c'est Agen.
0: Ah, d'accord. Ok. Ah oui. Ah oui, ça fait une droite, oui. Mmh. Oui, eh bien, on t'écoute.
3: Je vais vous faire à tout le monde, un gros bisou à tout le monde, à mes frangines, deux, Marie-Thérèse et Marie-Vonne, ouais. Et Alain, je veux dire, évidemment. Mmh. Voilà. Et gros bisous à vous deux, à vous toutes. Au revoir à vous toutes.
0: Merci bien. Gros bisous, au plaisir. Au revoir.
3: À bientôt. Gros bisous.
0: Oui, gros bisous. Au revoir.
3: Au revoir.
0: Oui, allô?
1: Eh bien,
0: alors,
1: merci.
0: Comme dit notre ami Sébastien, moi, j'ai pas les moyens de ça, moi.
2: Mais il est quand même de tout cœur avec nous. Enfin, avec toi.
0: Non, avec ouais,
2: toi.
0: Ah oui, avec moi. Ouais.
2: On en prend note, Sébastien.
0: Bah, hein, il a raison, c'est un homme, il est vrai, qu'est-ce que tu veux?
1: On fait un petit coucou à Cindy, Raphaël et les enfants qui viennent de nous rejoindre.
0: D'accord.
1: Sur Facebook.
0: Il n'y a pas de souci, Seb. Moi, je suis d'accord avec toi. Il faut rester neutre, mais les hommes d'abord. Allez, 1, 2, 3, guinguette, interprétée par Michael Richard. C'est maintenant sur les ondes de Radio Clemencel.

0: Alors tu avais quelqu'un, Stéphane, oui, qui a fait son apparition, mais qui a dû entendre la musique et qui est reparti probablement.
1: D'accord,
0: mais
1: il avait peur de passer en direct.
0: C'est ça, peut-être.
1: En tout cas, une chose est sûre, c'est que Laurent, s'il se mime pas un peu, il risque de rater le vin chaud et de rater ma présence. Voilà, donc il faudrait peut-être qu'il se réveille un peu, le petit garçon, là. Hein, parce que ma mère, c'est quand même pas l'autre bout du monde. Voilà. N'est-ce pas, Laurent? Il serait peut-être temps d'arriver dans les studios.
2: On n'a pas les moyens de ça.
1: Ah, nous n'avons point les moyens de ça. On va prendre notre ami Laurent dans quelques instants. Le temps d'écouter, paraît-il, je précise, ce n'est pas moi qui le dis. Ah, il y a un appel, alors on le prend. Oui, allô? Allô?
3: Allô?
1: Ah, Désiré. Désiré.
3: Stéphane?
1: Oui.
3: Oui. Dis-moi à ta voix ce matin.
1: Ah, pas un métier facile.
3: Ça va, oui.
1: Oui.
3: Oui, bon. Alors, bonjour à toi, évidemment.
1: Oui.
3: À Jacqueline, mmh. Martine.
0: Mmh. Bonjour, Désiré.
4: Bonjour, Désiré.
3: Bonjour à vous toutes. Vous. Oui, bah, comme d'habitude, hein, une dédicace pour Marie-Françoise de Mézières.
1: Oui.
3: Bonjour également à Sébastien, que j'ai entendu tout à l'heure, là. Et puis à toute sa famille.
1: Oui.
3: Hein. Bonjour également à nos chanteuses et chanteurs de la radio. Et puis... également Alain et Josiane du Château.
1: Mm-hmm.
3: Hein, et puis bon, rien d'autre. Hein.
4: Eh ben, on vous souhaite on vous fait des gros bisous à tous.
1: Oui, et Marianne, ça va bien.
3: Oui, oh. Oh, Marianne, oui, bah, elle souffre tout de son dos, mais que veux-tu.
1: Oui,
3: Il y en a d'autres, hein, c'est comme ça.
1: Oui, tout à fait. Bon. Eh ben, au plaisir de se revoir, mon ami.
3: Oui.
1: À bientôt,
3: oui.
1: Au revoir, Désiré.
3: À bientôt, allez, à plus.
4: Bonne journée.
1: Au revoir. Y a-t-il quelqu'un d'autre, Jacqueline?
0: Je sais pas, quand décide de pouvoir raccrocher, on verra. Non, il n'y a personne.
1: Il n'y a personne d'autre.
0: J'ai un petit coucou à Gérard également qui nous écoute du côté de Saint-Pierre-des-Nîmes.
1: Voilà, et puis on tient à rassurer Sébastien. En effet, Laurent a pédalé et il est arrivé. Ouais, c'est sûr, je suis d'accord avec toi, il n'est pas rapide, mais que veux-tu. L'important, c'est d'y arriver.
4: Ouais, et il y a un coucou aussi de la part de Marilyn pour Désiré et Marianne.
1: Voilà. Et comme je disais, c'est pas moi qui le dis, mais il paraît quand même que toutes les femmes sont... C'est vrai, Laurent ? Il paraît, on est bien d'accord. Allez, on écoute Nicolas qui chante « Toutes les femmes sont belles ».

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Et oui, vous êtes toujours dans l'émission dédicace du dimanche matin. La petite pause va bientôt se terminer pour faire revenir ces hommes dans le studio, parce qu'ils sont plusieurs maintenant, les hommes au studio. Quoi de mieux que de leur passer « Tous les hommes sont des amours ». À très bientôt au 02 43 33 15 15. On attend vos appels.

0: Oui, allô ?
1: Oui, bonjour. Ben, je vous appelle parce que je vois que vous n'avez pas beaucoup de messages, seulement pour faire un petit coucou à Thérèse de Roisseau et de vous remercier.
0: Eh ben, écoutez,
2: mais c'est gentil, votre prénom ?
1: Jeannette.
2: Eh bien, merci Jeannette d'avoir appelé.
1: Ah oui, parce que je vois qu'il n'y a pas beaucoup d'appels.
2: Eh bien oui, mais justement, il faut renouveler votre appel quand vous le voulez.
1: D'accord, entendu. Mais j'ai pas d'anniversaire en ce moment.
2: Mais c'est pas grave, c'est pas grave. Juste souhaiter un bonjour à un ami, c'est une dédicace. Hein.
1: D'accord. Eh bien voilà, c'était pour souhaiter un petit bonjour à Thérèse de Roisseau et puis vous remercier de votre émission.
2: Merci à vous.
0: À très bientôt, au plaisir, au revoir.
1: Au revoir.
0: Oui, allô ?
2: Non, c'est tout. C'était le seul appel, Stéphane.
0: Eh bien non, ce n'est pas le seul appel, puisqu'on a quelqu'un d'important. Alors oui, c'est la première fois que je vois l'affiche, là. C'est toi qui as sorti cette affiche-là ?
3: Ouais, ouais.
0: Non, mais tu t'es permis des choses, là ?
3: T'as vu ça un peu ?
0: Ah là là là.
2: On fait ce qu'on veut toujours avec l'intelligence artificielle. Ouais, ouais.
3: Dès que tu laisses une photo traîner quelque part, c'est fou.
2: Dément, dément, ça, c'est quand dément. On a fait la journée à Paris.
3: Ça se pourrait bien, oui.
0: Mais dis donc, mais j'espère au moins que t'as demandé l'accord.
3: Il me l'a donné. Le chat, il me l'a donné.
0: Bah écoute, c'est beau. T'es au courant, toi ?
2: Non, je l'ai découvert ce matin.
0: D'accord, oui, oui, oui. Radio Alpemancel, 106.3 FM, toujours à vos côtés, AFM Téléthon, 40e Téléthon, des ondes aux actions, même combat, toujours prêt à aider, et qui c'est que vous avez en photo ? Bien entendu, un affreux qui apprécie plus de cheveux sur la tête, devinez, devinez.
2: Mais on parle du Téléthon où ça, Stéphane ?
0: Eh bien le Téléthon de Mamers, ville étape du Téléthon 2026, ensemble pour un Téléthon renversant.
3: Oui, oui,
0: des actions de solidaires et environnementales pour un tiroir toujours plus renversant.
2: Non, sûrement et beaucoup d'informations.
0: Alors explique-moi, parce que moi dans la langue française on me dit toujours qu'il faut éviter dans la même phrase répéter le même mot. Alors je vois en haut Téléthon renversant, ensuite une ville étape renversant, je vois des actions solidaires renversant, je vois plus nous serons nombreux, plus le Téléthon sera renversant. Et enfin, ma mère ton radio le Téléthon 2006, un Téléthon renversant.
3: C'est fou hein, ce mot renversant qui vient partout quand même.
0: Oui, on le voit quand même 5 fois.
3: Et oui, bah c'est le thème du Téléthon 2026.
0: C'est-à-dire ?
3: Voilà, et bien il faut faire des actions renversantes. Donc par exemple, je sais pas, manger la tête en bas, ou alors il y a aussi plein d'idées qui sont venues pour ce Téléthon 2026. Commencer le repas par le dessert et finir par l'entrée.
0: Aïe !
3: Finir par l'apéritif, quoi.
0: Aïe ! Non, bah ça, l'apéro, c'est pas le problème, j'en prends pas.
3: Voilà, on mais peut faire digestif, café, dessert.
0: Non, à ce moment-là, je propose ne pas faire un digestif, mais un trou normand. Comme ça, il va toujours se trouver au milieu du repas.
2: Ouais. Et tu commences à être renversant aussi, Stéphane. Tu commences par parler à Laurent, tu salues même pas le président.
0: Ah, mais c'est le thème du Téléthon, excuse-moi. Et donc, j'ai parlé avant même de dire bonjour à tout le monde que Laurent était. Non. Et il me dit qu'il faut que ce soit renversant. On va jusqu'au bout de la démarche.
3: Mais tu vas en trouver des idées.
0: Renversante, oui, oui. Demande à Aurélie, elle a trouvé ça génial quand c'était renversant. Mais ceci dit, bonjour, monsieur le président.
4: Bonjour, comment allez-vous ?
0: Non, Mathéo.
2: Timéo.
0: J'arriverai jamais.
2: Timao, c'est le fils à Kevin.
0: Ah ouais, et comment que c'est le fils à Sébastien ?
2: Mathéo.
0: Non mais comment ? Timéo, Mathéo et...
3: Il y a Léo aussi, alors c'est vrai que ça finit tout en haut. J'ai
0: oublié.
2: Timéo,
0: Mathéo, jeune homme, voilà. Monsieur le Président, voilà.
2: Et c'est vrai qu'il devient un jeune homme, hein, Stéphane. Hein.
0: Ah bah oui, il commence à avoir un peu d'ombre sous le nez. Il commence à piloter des véhicules. Donc ça commence à être quelqu'un quand même. Hein. Et je voudrais pas être méchant, mais il va bientôt être plus beau que son père. Oh. Parce que lui au moins... Il a pas des trucs qui se battent sur les joues là. Comment on appelle ça là ? De l'urticaire, ouais, non ? des cheveux, je sais pas. Ouais. Bonjour Laurent, comment vas-tu ?
3: Eh bien ça va très bien.
0: Bon. Et donc tu es venu avec Monsieur le Président ?
3: Exactement, ouais.
0: Alors pour nous parler de quoi ?
3: Eh bien du...
0: Quelque chose de renversant.
3: Oui, quelque chose de renversant. Eh bien pour... vivre une expérience exceptionnelle, une aventure exceptionnelle sur Mamers, puisque nous avons été, c'est pas nous qui avons choisi, hein, nous avons été choisis par la FM Téléthon et par le service émission et France Télévisions pour représenter parmi les 13 000 villes qui se battent pour le Téléthon au niveau du territoire national, pour représenter au niveau national le Téléthon sur Mamers. Voilà.
0: C'est beau ça.
3: Donc ça sera un gros dispositif le samedi après-midi. Quand on voit que le bus itinérant, puisque ça va être un bus itinérant qui va parcourir, donc il y aura deux bus itinérants, un dans l'est et un dans l'ouest, et sur l'ouest le bus va parcourir 10 villes, dans l'est également, donc ça fait 20 villes au total qui vont être mises à l'honneur sur 13 000 villes, et donc Mamers fait partie de ces 13 000, ces 20 villes.
0: D'accord, alors c'est prévu le samedi, mais vers quelle heure?
3: Alors pour l'instant...
0: Ils peuvent être tous filmés en même temps.
3: Non, voilà, alors pour l'instant l'horaire qui est approximatif est entre 16h et 17h. Mmh. France Télévisions.
0: Prends ton temps.
3: Nous ont bien dit
0: non, parce que si tu commences par la fin de la phrase, on va avoir du mal.
3: C'est renversant.
0: C'est renversant.
3: Mais France Télévisions nous ont bien dit qu'il fallait que le village Téléthon qu'on allait organiser vive vraiment pendant les deux jours et qu'on
0: D'accord.
3: s'occupe pas forcément du dispositif. Mmh. Voilà, eux, ils arrivent, ils s'installent, ils filment, il y a un passage en direct à l'antenne pendant 3 à 5 minutes.
0: D'accord. J'espère que le président ou toi-même serait un peu plus, comment dirais-je, rasé.
3: Oui.
0: Parce que là, c'est un peu renversant.
3: Justement. On va... Et donc il faut savoir que le samedi après-midi, donc un bus arrivera dans le haut de Mamers. On est en train de faire en sorte qu'il y ait énormément de monde qui
0: pour
3: puisse
0: l'accueillir.
3: Courir devant le bus. On a créé une équipe running Mamerton.
0: D'accord.
3: On est 12 à faire partie de cette.
0: C'est pour ça que tu as perdu du poids.
3: Voilà, exactement.
0: D'accord, c'est pas bête en fin de compte.
3: Tu veux pas.
0: Non. Moi j'ai mes kilos, je les aime bien. Ils sont avec moi depuis quelques années, puis je trouve qu'ils sont bien. Par contre, je peux t'accompagner en voiture.
2: Dans ces cas-là, on pourrait peut-être appeler Vanessa, Stéphane.
0: Oui, voilà. Ou alors nous on veut bien te suivre, mais en vélo électrique.
3: Oui, hein? Je comprends bien.
0: On va descendre
3: cette rue du docteur Godard jusque dans le centre-ville de Mamers avec le bus, suivi d'une balade moto. Et plus il va y avoir de monde, mieux ça va être, puisque France Télévisions nous demande d'avoir une place Carnot noire de monde et on veut que ça soit intergénérationnel, donc à la fois des jeunes des écoles qui vont être mobilisés jusqu'aux personnes âgées, aux personnes souffrant d'handicap, on accueille tout le monde.
0: Alors c'est le samedi ?
3: Le samedi 5 décembre.
0: Mmh.
3: Voilà.
0: Oh, ça va, les gens devraient pas avoir trop chaud.
3: Non, on va pouvoir courir facilement.
0: Voilà.
3: C'est pour ça que tu vas pouvoir venir courir.
0: Non, je te le dis tout de suite, ne rêve pas. Hein. Quand j'étais jeune, oui, 5 km 20 en 20 minutes. Mais là, c'est fini, ça. Hein, ouais. C'était quand j'étais jeune. Hein. Maintenant, j'en ai un petit peu plus.
3: C'est 5 km 20 en 2h20, quoi.
0: Ah non, on arrive quand même à tourner à 17-18 km à l'heure, quand même. En vélo.
3: Oui.
0: Oui, quand même.
3: Et puis je souhaite le bonjour à Sébastien là qui nous suit.
0: Il dit bonjour, messieurs.
3: Messieurs.
0: Ah,
3: oui.
0: C'est-à-dire qu'il parle à
3: tout le Mamerton.
0: Oui, voilà.
2: Maintenant, il parle à Timéo et à Laurent.
0: Ouais, voilà. À Timéo, voilà.
4: À toute l'équipe.
0: Ouais, merci Timéo, t'es cool toi. Toi, moi, t'es partageur. T'as dit, ton père, Pascal, non, mais il a une position un peu renversante. Normalement, au Téléthon, on est là pour être ensemble, et lui, il veut faire du perso. C'est renversant. Donc oui, on a bien compris. Donc normalement, un spectacle assez important. Ça
3: ouais,
0: va
3: voilà.
0: de soi. Donc tu attends beaucoup de monde. Donc on invite tous nos auditeurs à aller le 5 décembre à la place Carnot de Mamers.
3: Exactement.
0: Vers les 16h, mais ils peuvent venir plus tôt.
3: Ils peuvent venir dès 14h, voire même. Donc nous, on sera là dès le vendredi après-midi, puisque le Téléthon commencera le vendredi après-midi.
0: Mm-hmm.
3: Suivi le vendredi soir d'une très très bonne tartiflette.
0: Mm-hmm.
3: Ça, c'est pas mauvais, ça.
0: Ça.
3: Pour courir le le lendemain, c'est impeccable.
0: Non, justement, pour soutenir les candidats. Moi, je veux bien faire un effort, là, il n'y a pas de problème.
3: Donc, voilà. Et puis après, le samedi matin, on sera présent pendant le marché des producteurs locaux. Et le samedi après-midi, pour la grande fête du Téléthon sur ma mère. C'est, tout est en train de se mettre en place tranquillement avec des commerçants, des entreprises, des associations pour qu'on fasse.
0: Alors, est-ce qu'on peut en parler un peu plus de cette fête? Tu dis qu'elle va être grandiose.
2: Moi, je propose qu'on fasse une petite pause et on reprend Laurent après, Stéphane.
0: Tiens donc.
2: Parce que c'est un petit peu.
3: Il y a un bouchon.
2: Ouais, il y a un bouchon.
0: Ah, il y a un bouchon. Il y a un bouchon.
3: Il faut l'ouvrir.
0: Alors, je rappelle que les bouchons en liège, les bouchons en plastique, on récupère tout, les piles, les cartouches, les canettes de. On récupère tout. Mais franchement, bon, on n'est pas des éboueurs, hein, quand même. Hein,
3: mais presque.
0: Je trouve quand même que c'est renversant.
3: Ouais.
0: Oui, allô?
5: Allô?
0: Ouais, ma Odette!
5: Oh! Mais c'est pas les Miraclines!
2: Bonjour Odette, tu vas bien?
5: Bah, oui et non, hein?
0: Ouais.
5: Et tu vas la marcher, hein?
0: Bah oui, toujours, hein?
5: Bonjour, c'est bon, là?
0: Ouais.
5: Le docteur m'a dit que je les emmènerai avec moi.
0: Oui, bah oui, je comprends.
5: Bon, vous êtes gentils, vous vous faites de belles émissions!
0: On fait ce qu'on peut!
2: C'est gentil, ouais. Odette!
5: Hein?
2: C'est gentil de nous le dire.
5: Ben oui.
2: Parce que beaucoup de personnes écoutent, mais nous ne le disent pas.
5: Ah ben moi, j'écoute tous les jours quand je suis là, hein.
0: Bien sûr.
5: Je vous écoute. Bon, ben bon, Stéphane et Jacqueline, je vous dis un petit bonjour et puis à la prochaine.
0: Oui, au plaisir de se revoir.
2: Bon dimanche à toi.
0: Au revoir, Dédé.
5: Ouais, ben nous, moi aussi, je pense à vous.
0: Oui.
5: Vous nous faites de belles émissions.
0: Gros mignon, ma Dédé.
5: Allez, au revoir.
0: Au revoir, Dédé. Oui, allô?
6: Oui, allô?
0: Oui, allô, Jojo?
6: Oui, bonjour les amis.
0: Bonjour, Jojo.
6: Oui, il fallait me laisser le temps de me réveiller pour venir vers vous.
2: J'ai vu ton petit message.
6: Quand on se couche tard, ben, on a du mal à se lever le matin.
0: Mm-hmm.
6: Voilà. Et ben moi, je voulais faire un petit coucou à tout le monde dans le studio, un petit bonjour. Merci aussi également pour toutes les émissions, les belles émissions, celles du dimanche matin que RAM nous fait. Et puis, bonjour à toute l'équipe, donc merci beaucoup. Et puis, je voulais aussi remercier tous les gens qui sont venus, tous les amis danseurs qui ont participé à notre bal mercredi. Une belle réussite, nous avons eu 160 danseurs, 120 plateaux repas le soir. Une grosse journée qui s'est terminée par une grosse fatigue, mais du grand bonheur dans le cœur.
0: C'est le principal.
6: Voilà. Et puis, je voulais remercier aussi mes amis qui nous ont fait passer un véritable bel après-midi hier, une belle soirée qui s'est terminée assez tard. Mmh. Donc voilà, aujourd'hui c'est un petit peu dur, mais bon, ça va aller. Ouais, donc merci à tous ceux qui nous apportent du bonheur. Et puis, ben, je voulais souhaiter une bonne fête à tous ceux qui l'ont fêté cette semaine. Un bon anniversaire également à tous ceux qui ont fêté leur anniversaire cette semaine. Et puis moi, je voulais faire des gros bisous à tous et vous dire, ben, profitez de la vie. Et puis, passez un bon dimanche. Venez nous rejoindre cet après-midi à Saint-Pierre-Denis avec notre ami Nicolas Devoir.
0: Tout à fait. Allez,
6: alors,
0: au plaisir.
6: Alors moi, je vous fais des gros bisous à tous. Bon dimanche à tous et à bientôt.
0: Merci bien, au plaisir. Au revoir.
6: Au revoir.
0: Oui, allô?
7: Allô?
0: Oui?
7: Bonjour, je suis Monsieur Le Goff.
0: Oui.
7: C'est de la part de son fils Jean-Louis en hommage à ma maman, Le Goff Jeanne.
0: D'accord.
7: Qui est décédée le 29 août.
0: Oui.
2: À un bel âge d'ailleurs.
7: Oui, merci. Est-ce que vous pouvez mettre Marc Michel auprès des montagnes?
0: Bien sûr.
2: Il devrait pouvoir le trouver.
0: Oui.
7: D'accord. Bien, je vous souhaite un bon dimanche.
2: Merci à vous d'avoir appelé. Bon dimanche.
7: Merci. Au revoir.
0: Au revoir.
2: Et bien 99 ans elle avait.
0: Ah d'accord. Oui, allô?
8: Oui, Stéphane?
0: Oui.
8: Oui, c'est Lily.
0: Oui, Lily.
8: Bonjour à toute l'équipe. Et puis je voudrais passer une dédicace à Marie-Françoise.
0: Oui.
8: Et puis André et Gisèle de Vivoin. Et puis Chantal et René de René.
0: Oui.
8: Oui, puis bisous à tous.
0: D'accord. Après. Oui, toi aussi, passe un bon dimanche.
8: Oui, au revoir aussi.
0: Oui, au revoir.
8: Au revoir.
0: Oui, allô? Il n'y a plus personne. Eh bien donc, je vous propose d'écouter Marc Michel avec Auprès de mes montagnes. C'est une valse.

0: Et on continue avec notre ami Laurent dans les studios, à moins qu'il y ait quelqu'un au téléphone.
1: Peut-être un appel avant.
0: Ouais. T'es sûr? Oui, allô?
2: Oui, allô Stéphane?
0: Oui.
2: C'est Marina, vous allez bien?
0: Très bien Marina, et toi?
2: Oui, ça va, impeccable.
0: Alors dis-moi.
2: Oui. Je passe mes

0: les restaurer. On a un feu vert pour la pose de l'antenne et du support et de l'émission. Donc voilà, nous, ça va dans le bon sens.
1: Vous la trouvez où à Marolles ?
0: Elle va se trouver 10 places nationales. Alors c'est derrière l'église. Bah derrière, non, devant l'église.
2: Les anciennes pompes funèbres, ici, c'est là où il y avait une toiletteuse, c'est ça ?
0: C'est ça. Avant c'était où il y avait... voilà. C'est le bâtiment qui est en entrant dans l'allée après le boulanger à gauche. Là.
1: D'accord, ok, je vois, oui.
0: Voilà, on sera là.
1: Ok, d'accord.
0: Eh bien, on aura peut-être le plaisir de te voir là-bas.
1: Oui, oui.
0: Eh bien, je te dis à bientôt, alors.
1: À bientôt, Stéphane.
0: Oui, au revoir, Maria.
1: Au revoir.
0: Au revoir. Oui, allô ? Personne d'autre ? Personne d'autre. Alors, maintenant, on va passer par Alain. Ah non, c'est renversant. On va d'abord Laurent. N'est-ce pas ? On balance un à l'autre. Alors, Laurent, nous étions donc à la question, il y aura quoi exactement le samedi après-midi comme spectacle, comme...
3: Alors, tout ça, c'est en train de se mettre en place. Et d'ailleurs, avant de poursuivre, je voudrais remercier tous nos bénévoles de notre association, puisque maintenant, on est 13 depuis peu dans notre association.
0: Vous êtes un de plus que 12. Oui, voilà. Oui.
3: Mais en tout cas, voilà, on a énormément grandi et on est tous ensemble pour faire ce magnifique Téléthon. Et voilà, chacun met...
0: Ensemble, dans l'association Mémerton.
3: Voilà.
0: Ça, c'est génial.
3: On est tous...
0: Vous allez finir pour être une grande famille.
3: Et ben exactement.
0: Ah, tu vas nous émerveiller. Ça va être renversant.
3: Un jour, on viendra peut-être à 13 vous voir.
0: Non, à 12 peut-être.
2: À 12. C'est 13 plus toi, ça fera 14. Hein.
0: Ouais.
3: Donc voilà, non mais en tout cas, grand merci à eux.
0: Peut-être que tu les emmèneras régulièrement dans ton futur poste.
3: Ah, je vois pas de quoi tu veux parler.
0: Je sais pas, une radio du côté de Marolles.
4: Ah, 14. Pas 13.
3: Pourquoi 14?
4: Parce qu'on a eu deux nouveaux membres.
3: Non, justement, 11 plus les deux.
0: Le président n'est pas d'accord avec le chiffre du trésorier.
3: 11, hein.
2: Bon, qui a raison?
0: En général, non mais vas-y, affirme-toi, c'est le président qui a raison. Non, le président a toujours raison. Si le président s'est trompé, c'est parce qu'on n'a pas donné de bonnes informations. Autrement, le président ne se trompe jamais.
2: Ah, peut-être que Timo a une petite amie qu'il n'a pas encore présentée et qu'il a compté dans le groupe.
0: Ah bah là, oui. Ah bah écoute, on nous dit pas tout.
3: Dans ces cas-là, je suis pas au courant.
0: T'as pas besoin d'être au courant non plus, hein, c'est sa vie privée. Attends, c'est un grand garçon, je suis désolé.
3: Bah oui.
0: À la rigueur, qu'il n'en parle à un moment, peut-être, mais toi, non. Bon, t'as fini de déconner, oui. Alors, donc on sait pas exactement ce qu'il va y avoir comme spectacle.
3: Non, en fait, le spectacle, enfin l'après-midi va se construire au fur et à mesure. Donc on a encore 74 jours, je crois, avant le Téléthon. Donc ça va venir très très vite maintenant. Mais voilà.
0: Donc avant ces spectacles, peut-être dire à nos auditeurs qui vont bientôt pouvoir ramener.
3: Les piles.
0: Ben oui.
3: Voilà, oui, alors les piles...
0: Les bidons, ils arrivent quand?
3: Alors, officiellement, oui. La collecte est démarrée depuis le 14 septembre.
0: Ah!
3: Mais, on n'en parle pas, parce qu'il y a encore des couacs au niveau de Battery Box, et ils vont encore nous livrer les bidons...
0: À mi-octobre.
3: Voilà, c'est donc, pour l'instant, la collecte est démarrée, elle va aller jusqu'au 31 janvier, comme l'année dernière, donc tous les auditeurs peuvent rapporter leurs piles, c'est lancé.
0: Alors, est-ce qu'on en a un poids pour l'instant?
3: Eh bien, pour l'instant, surtout un poids de radio Le Pomancel, 375 kilos de collecté.
0: Je suis désolé, je ne fais pas ce poids-là.
2: Et là, on peut dire un grand merci si elle nous écoute à Yvette, du côté de Beaumont, également à Martine.
0: Oui, voilà, oui.
2: Notre Martine.
0: Oh, notre Martine. Martine de Radio Le Pomancel, oui, voilà. Notre Martine,
2: Et je sais qu'on a notre ami François, qui attend avec impatience de pouvoir se débarrasser.
0: Et puis il y a Alain aussi, qu'on a quelques-unes. Ouais. Oui. Non, mais c'est bien.
3: Mais chacun en a quelques-unes, mais en fait, parfois, c'est quelques-unes, c'est quelques kilos, voire centaines de kilos.
2: Non, mais c'est vrai qu'on peut tirer un coup de chapeau à notre amie Yvette, hein, parce qu'elle n'est pas toute jeune, hein, mais elle est vraiment à fond et...
0: Elle toute seule, elle a plus de 150 kilos.
2: Très motivée. Ouais. Hein.
3: Donc ça redémarre super bien. On a une personne aussi nous de notre côté sur Moncé en Saunois. Aurélie en saura un petit peu plus.
0: C'était venu avec Aurélie.
3: Oui, je suis venu.
0: Je l'ai pas vu.
3: À vous l'être voir ce matin.
0: C'est vrai.
2: On le dirait pas.
0: Bah oui, parce que là je sais pas où qu'elle est.
3: Mais voilà, on a une personne qui en récolte pas mal aussi du côté de Moncé en Saunois et qui attend que les fûts arrivent également. Donc c'est une belle collecte.
0: Et toi dans le secteur de ma mère,

0: Il y en a déjà qui t'en ont amené ?
1: Oui, aussi, ouais.
0: Alors, vous te donnez combien ?
1: Donc, y en a à peu près 100-150 kilos.
0: Ouais, donc ça démarre bien, quoi.
1: Ça démarre. Donc, voilà.
0: Alors, rappel, l'année dernière, on avait combien ?
1: Alors, l'année dernière, on était à 3,7 tonnes.
0: Ah, oui.
1: Donc, et l'année d'avant, on était à 4,3 tonnes.
0: Ah, donc, une petite baisse.
1: Ouais, alors là, on va remonter un petit peu, là. On va essayer de faire 4 tonnes. Pour le 40e Téléthon, 4, faut penser aux 4.
0: C'est pas mal.
2: Voilà, oui, mais
0: pas
2: surtout mal. Quand on dit pile, qu'est-ce qu'on entend par pile ?
1: Alors, toutes les piles, que ce soit les piles alcalines, les piles lithium, et puis les batteries de clôture électrique sont également reprises.
0: Tiens donc.
1: Tout ce qui est batterie pour les animaux.
0: Étanche.
1: Voilà, étanche. Par contre, tout ce qui est batterie voiture, voilà, etc., ça, tout ce qui est à base d'acide n'est pas repris.
0: D'accord.
2: Okay. Donc, nos batteries d'onduleurs, elles sont pas reprise, Stéphane. Ça fait du poids.
1: Oui, ah bah oui. Bah justement.
0: Ça fait 35 kilos.
2: Eh bien, on va pouvoir te donner un carton.
0: Oui, voilà. Un carton de plus. Et bon, allez. 35 kilos. Boum, allez.
1: Donc non, voilà, ça c'est de ce côté-là, les piles s'est relancé. Alors les canettes, merci beaucoup à Radio Le Pemancel. On est venu en récupérer un bon paquet l'autre jour dans les studios.
0: On dit merci à Papy.
1: On dit merci à Papy Guy qui est venu avec la remorque pour récupérer tout ça. Donc merci au.
0: Ah, je comprends pas pourquoi est-ce que sa voiture, les phares étaient vers le ciel, ils étaient.
1: Ouais, vers le ciel. Un peu chargé.
2: Oui, mais enfin, il y avait encore de la place dans la remorque. C'était peut-être lourd, mais il y avait encore de la place.
0: Non mais c'est ça le problème des femmes, dès qu'il y a de la place elles veulent tout mettre.
1: C'est mais en tout cas, voilà,
0: c'est renversant.
1: Les canettes, donc on a démarré qu'en juin, c'était une opération, on s'est dit on va voir ce que ça donne. À ce jour on est à 5000 canettes de récolter et d'écraser.
0: Bon alors voilà. 5000 canettes. Les piles, on est déjà à 500 kilos.
1: Voilà.
0: Les cartouches.
1: Alors les cartouches, Léo avait récolté 800 € de cartouches en 2025. On avait tablé sur 1600 € en 2026, qui paraissait déjà pas mal.
0: Ah, c'est très bien.
1: Ce score est atteint et plus qu'atteint, puisque à ce jour, et d'ailleurs merci encore à tous ceux de Radio Le Pemancel qui ont ramené des cartouches. Ce matin, on repart avec plus d'une centaine d'euros de cartouches, ce qui va nous emmener à 2650 € de cartouches récoltées à ce jour. Et donc le nouvel objectif fait par notre bureau jusqu'à fin décembre, c'était 3000 € de cartouches sur l'année 2026.
0: Ça devrait être faisable.
1: Ça devrait être faisable. Voilà. Mais en tout cas, merci à tous
0: et
1: les
0: puis,
1: auditeurs.
0: Tu vas pouvoir faire des échanges des autres et donc en récupérant.
1: Exactement. Tout à fait.
0: Excellent, excellent. Très
1: donc,
0: bien.
1: Voilà.
0: Eh bien, écoute, moi que des bonnes nouvelles. Moi, ça me plaît.
1: Eh ben oui.
0: Un peu de musique. Personne en attente.
2: Non, un peu de musique.
0: Après, il y a peut-être notre ami Alain qui voudra faire une dédicace. Pour l'instant, on va écouter les Compagnons du Musette avec Belle Gitane.
2: On va dédicacer à notre amie Claudine.
0: Bah bien sûr, c'est elle la Belle Gitane.

0: Alors mon ami Alain, du côté d'Alençon, comment vas-tu?
1: Très très très bien, monsieur la marquise. Le marquis.
0: Ah oui, le marquis, oui, j'ai encore tout ce qu'il faut. Sinon, ça serait plutôt aussi renversant. qu'est-ce que tu nous proposes comme dédicace ce matin?
1: Ah, pour Marie-Thérèse Hubert du Quai d'Achène.
0: Oui, on a eu une 47 aussi.
1: Oui. Mmh. Bonjour à Monique, puis à son mari. À Marie-Paul de plus bas, là.
0: Oui, un peu plus bas.
1: À Marie-Vaude de ma mère. Merci à Jean-Claude pour sa journée de jeudi.
0: Oui.
1: Bonjour à René et son ami Fernand. Bonjour à Raymond, à l'Apnès-Melem. Bonjour à Jojo et Liliane. Ah, ils sont là dans les studios, mais
2: on les entend pas beaucoup.
0: Ah non, elles sont très discrètes. Surtout une fois qu'ils ont bu le vin chaud, après ils sont fatigués. Après.
1: Bonjour Annick de Marolles, l'hôte de Beaumont, qui a parlé là, au début. Puis tout est. Ah, le Désiré,
0: bien sûr.
1: Ça m'échappe que j'ai vu avant-hier.
0: Oui, il paraît.
1: Oui.
0: Il paraît que tu voulais savoir si c'était trois ou quatre axes qu'il y avait.
1: Trous.
0: Trous, ah oui, des trous, des axes.
1: Donc il a trouvé.
0: Ah, c'est bon. Oui, il a trouvé parce que tu y es emmené.
1: Non, il est venu.
0: Oui, il aura, peu importe.
1: Il est venu, bon.
0: Dans un sens ou dans l'autre.
1: Malgré mon fouillis, il a trouvé.
0: Oui, alors c'est ce que j'ai dit tout à l'heure aux filles. Elle me dit, mais il trouve ça où? Oh, bah, à mon avis, il était en sa cour.
1: Oui, est-ce qu'il faut.
0: Oh, il y a de tout là-dedans, il y a de tout. C'est génial.
1: Puis merci de nous avoir accueillis ce matin. Notre ami Mamerton, là, et puis c'est impeccable. Là.
0: Rappelle-moi, Alain, tu fais pas partie du conseil d'administration?
1: Oui,
0: il me semble.
1: Hein. merci à tout le monde.
0: Voilà, c'est ça.
1: Très bonne fin de journée à tous.
0: Oui, c'est pas une mauvaise idée non plus. C'est vrai que l'émission est finie.
2: Et puis il y a un petit gamin qui arrive.
0: Oui, j'ai vu la voiture arriver. Il y a un petit qui est arrivé.
3: Mais apparemment, il était plus sérieux que ta fille. Hein.
0: Oui. Donc, par contre, bien entendu, je fais une bonne poignée de main à Hubert, qui vient de souhaiter un bon dimanche à Radio Ploncel. Et Bébert, je te charge de faire un gros bisou à Christine pour son anniversaire. Bien entendu, au même endroit que d'habitude, hein, mais bon, ça reste entre nous. Et c'est une petite jeunesse, bien entendu, mais elle est toujours aussi ravissante. Mais il faut pas le dire, hein, ça reste entre nous. Sur ce, je sais pas, est-ce que quelqu'un d'autre veut rajouter quelque chose? Parce que là, on va.
3: Tu as un appel, Stéphane.
0: Ah, j'ai un appel, parce qu'on va. L'émission va finir. Oui, allô? Allô?
4: Oui?
0: Oui?
4: C'est Minouche, ma mère.
0: Oui, c'est Minouche.
4: Voilà, bonjour à toute l'équipe.
0: Oui.
4: Voilà. Alors, je voudrais faire un bonjour à mon frère Fredo, de Bonne Étable. Mon frère Fredo de Niger.
0: Oui.
4: Voilà. Et mon frère de La Ferté-Bernard.
0: D'accord. Ok.
4: Ouais. Voilà.
0: Très bien. Bah, écoute, passe un bon dimanche.
4: Ouais. Oui, vous aussi. Bisous.
0: Merci.
4: Bisous.
0: Oui, bisous. Au revoir.
4: Au revoir.
0: Y a-t-il quelqu'un d'autre? Oui, allô?
3: Je sais pas.
0: Non. Il n'y a plus personne. Ah, Alain, oui.
3: Si tu as quelqu'un.
1: Mon ami de René de Butem, c'est Hamelin, je vais bientôt passer pour les calendriers, là.
0: Ah, voilà.
1: N'ayez pas peur, j'arrive.
0: Voilà, c'est très bien. J'aime les gens qui pensent au fonctionnement de Radio Alpes-Moncel.
2: Il ne faut pas oublier les calendriers de Radio Alpes-Moncel.
0: Tout à fait, oui, allô? Allô?
3: Il y a quelqu'un, Stéphane.
0: Allô, allô?
5: Oui.
0: Bonjour.
5: C'est la personne que tu connais.
0: Ben, c'est Fredo.
5: Non.
0: C'est Eric?
5: Oui, exact. J'avais oublié de te demander, c'est combien les calendriers, au fait?
0: Toujours pareil.
3: C'est toujours au même prix, on n'augmente pas, hein, du Alpes-Moncel. Il n'y a pas d'inflation.
0: Non, mais ceci dit, chacun donne ce qu'il veut.
5: D'accord, ok. Bon, bah, c'est bon.
0: Allez, au plaisir. Ouais, salut. Merci. Eric. Et donc, malheureusement pour vous, on va entendre une musique qui dit que... Vas-y, quoi la musique?
2: Eh bien, à bientôt.
0: C'est presque ça, Martine.
6: Au revoir. Ciao, à bientôt.
0: Ah, Martine, son micro n'est pas ouvert. Ciao. C'est vrai qu'elle était absente, oui. Vas-y.
6: Ciao, à bientôt.
0: Eh oui, on vous dit ciao, à bientôt, de Nicolas Dewar. Eh oui, déjà le générique de fin d'émission. Il est 11h30 à la pendule de Radio Alpes-Moncel. Il est temps pour nous de vous dire bye bye. Ah, bah, dommage, quelqu'un d'autre qui voulait appeler? Allez, oui, allô? Allô?
7: Allô?
0: Oui.
7: Oui. Stéphane.
0: Oui.
7: C'est Jean-Michel.
0: Oui, Jean-Michel.
7: Eh bien, cher ami, je crois que les auditeurs sont tous partis faire des visites. puisque tous les monuments devraient être ouverts aujourd'hui et demain. C'est peut-être pour ça que tu as plus de personnes qui t'appellent.
0: Ah non, mais je te rassure, on en a eu une quarantaine ce matin, donc on est très contents.
7: Ah bah oui, j'espère.
0: Bah bien sûr.
7: Et alors, et je fais un appel pour tous les gens qui écoutent, et là c'est des gens bien sérieux.
0: Oui.
7: Tous les maires de la région des Alpes-Mancelles, j'en entends pas un qui appelle souvent Radio Alpes-Mancelles pour vous remercier de tout ce que vous faites, et ça, c'est pas très bien de leur part.
0: Alors, voilà. Sache quand même que je travaille avec tous ces maires, et tous les maires, à chaque fois qu'ils me voient, ils me remercient. Donc voilà, c'est pour ça qu'ils appellent pas. Parce qu'on se voit toute la semaine.
7: Oh, ben ça, c'est la meilleure. Ils peuvent pas appeler, ils sont pas.
0: Ben non, parce qu'ils ont pas envie de se mettre en valeur, ils restent discrets, et c'est très bien. J'en ai même des nouveaux maires qui m'ont dit, tiens, en fait, Stéphane, on a prévu de soutenir Radio Pémoncel, on fera une subvention l'année prochaine. Ben voilà, moi je trouve ça génial.
7: Ah oui, mais ça n'empêche pas l'autre.
0: Tout à fait. Allez, Michel, passe un bon dimanche. Au revoir, Jean-Michel.
7: Allez, salut, et puis bon courage à tous. Hein.
0: Merci,
7: allez.
0: Au revoir.
7: Au revoir.
0: Et ben, la musique, alors, elle est coupée. Ah non, elle est toujours là, j'ai eu peur.
3: Il ne faut jamais interrompre une musique, Stéphane.
0: Ben oui, je sais, c'est ce qu'on dit. En tout cas, merci, Monsieur le Président.
2: Timéo,
0: voilà. Non, mais je ne vais pas y arriver. Timéo, moi, c'est le beau gosse. Moi, je ne fais rien, c'est le beau gosse. Timéo, merci, on t'a bien entendu.
8: Merci à vous, et puis ça a été une journée, une matinée renversante.
0: Ah, voilà les paroles de la sagesse. Et attention, par contre, en te levant, te renverse pas. Laurent, merci d'être venu, et puis donc rendez-vous le 5 décembre.
2: Le 5 décembre, oui. Alors avant, d'ailleurs, je n'en ai pas parlé, mais avant, on vous attend le 4 octobre sur ma mère, le dimanche après-midi du 4 octobre, puisqu'on fait une chasse au trésor renversante. 40 énigmes, 40 défis sur ma mère pour connaître encore mieux ma mère et connaître le Téléthon. Donc on vous attend nombreux. Et comme tu dis si bien, voilà, le 5 décembre, après avoir boosté le Téléthon en 2025, eh bien en 2026, on va le renverser.
0: Ah, c'est beau ça.
2: C'est beau.
0: J'aime quand tu parles comme ça. Sérieux. Alain, un petit mot ?
1: Mais, bonne fin de journée à tout le monde.
0: Merci mon ami. J'aime la simplicité à Alain. C'est propre, c'est net.
1: Oh.
0: Je dirais même mieux, c'est renversant. Martine.
9: Eh bien, à bientôt à tous. Bonne fin de week-end. Et puis, rendez-vous
0: Le
9: direct pour la prochaine fois. Voilà, ne serait-ce qu'à dimanche.
0: Voilà, puis, parce que Martine a décidé de prendre des vacances.
9: Vendredi soir, Jacqueline fera une programmation.
0: Oui, tout à fait.
9: On mais ce qui sera pas.
0: Voilà, c'est ça.
2: Et puis, merci pour le vin chaud.
0: Voilà.
9: Ah, merci.
0: Ah oui. Ceci dit, on n'a pas consommé trop, donc nous ne serons pas renversés.
9: Voilà, c'est ça.
0: Et puis Martine, on ne va pas lui proposer de se renverser parce que ça va mal finir. Jacqueline.
9: Et bisous à tous.
3: Oui. Bon dimanche à tous, vous avez compris, on vous attend au studio de Radio Alpes-Mancelles pour nous apporter toutes vos collectes.
0: Et oui, on rappelle, hein, vous pouvez ramener des bouchons en plastique pour l'association de Freinet, vous pouvez ramener des bouchons en liège, vous pouvez ramener les cartouches, les piles, les canettes d'alu. Il est temps qu'on finisse l'émission.
3: Et l'heure à laquelle on vous reçoit bras ouverts avec le petit café chaque jour, c'est à 10h.
0: Voilà, tout est dit. Sur ce, amusez-vous bien et surtout restez fidèles à Radio Alpes-Mancelles. Au revoir.

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vous propose une sortie pédestre sur Thouaret sous Contensor par l'Aimé sur un circuit de 6 ou 9 km. Le départ se fera place du Bourg à Thouaret ou à 14h place Carnot de Fresnay-sur-Sarthe pour un départ voiture groupée. Marolles-les-Braux, le club Gérer son mouvement de Marolles-les-Braux organise son thé dansant, amateur de danse et de convivialité à vos agendas. Le club Gérer son mouvement de Marolles-les-Braux vous donne rendez-vous le lundi 21 septembre à 14h pour son bal animé par l'orchestre Royal Musette. Les portes ouvriront dès 13h15, tarif de l'entrée 9€, une pâtisserie vous sera offerte, une tombola sera organisée au cours de l'après-midi. Pour tout renseignement sur ce thé dansant du club Génération Mouvement de Marolles-les-Braux le lundi 21 septembre,

Le club Génération Mouvement de Chéré organise son traditionnel thé dansant le mercredi 23 septembre à 14h à la salle polyvalente Beauregard, allée Beauregard à Chéré, près de la Ferté-Bernard. Ce thé dansant du mercredi 23 septembre sera animé par l'orchestre de Jean-Michel Olivier. L'entrée est fixée à 10 euros avec une petite bouteille d'eau, une viennoiserie comprise. Venez tous nombreux à Chéré pour ce thé dansant le mercredi 23 septembre organisé par le club Génération Mouvement de Chéré. L'association Génération Mouvement de Douillet-Joly vous invite à son après-midi dansant le jeudi 24 septembre de 14h à 19h à la salle des fêtes de Douillet-Joly. L'animation sera assurée par l'orchestre Royal Musette. Le prix d'entrée est fixé à 8 euros avec une viennoiserie offerte. Venez passer un moment convivial et danser au rythme de l'accordéon le jeudi 24 septembre à Douillet-Joly. Ce thé dansant est ouvert à tous. Marolles les Brots, rendez-vous avec la création et l'artisanat d'art les 26 et 27 septembre. Le centre culturel de Marolles les Brots vous donne rendez-vous le samedi 26 et le dimanche 27 septembre de 10h à 18h à la salle Jean de la Fontaine pour la nouvelle édition de sa grande exposition d'art décoratif. Fidèle à cet événement phare ancré dans la vie culturelle locale depuis 1977, la commune de Marolles les Brots accueillera une vingtaine d'exposants passionnés, peintres, sculpteurs, photographes et artisans d'art, investiront les lieux pour partager leur univers créatif, exposer leurs œuvres et faire découvrir des savoir-faire d'exception. Que vous soyez amateur d'art, chineur de belles pièces uniques ou simplement en quête d'une sortie conviviale en famille, venez échanger avec des créateurs talentueux et passionnés dans une ambiance chaleureuse à la salle Jean de la Fontaine de Marolles-les-Brots le samedi 26 et le dimanche 27 septembre de 10h à 18h. L'entrée est gratuite. Samedi 26 septembre à Sillé-Guillaume, super loto organisé par le club Génération Mouvement du pays de Sillé à 20h à la salle Maurice Thermo de Sillé-Guillaume, ouverture des portes à 18h. Ce loto sera animé par Anthony sans réservation. Nombreuses cartes cadeaux à gagner, 6 cartes cadeaux d'une valeur de 60 euros, une carte cadeau d'une valeur de 80 euros, 5 cartes cadeaux de 100 euros, une carte cadeau d'une valeur de 150 euros, 3 cartes cadeaux d'une valeur de 200 euros et une carte cadeau de 1000 euros pour le super lot. Et autres lots, lot de viande, plateau de fromage, corbeille apéro. Ce loto se déroulera en 54 tirages, 4200 euros de lot, 3 parties spéciales pour des cartes cadeaux d'une valeur de 80, 100 et 150 euros, 3 parties spéciales loto plus pour des cartes cadeaux d'une valeur de 100, 120 et 150 euros. Restauration sur place, on vous attend nombreux à ce loto organisé par le club Génération Mouvement du pays de Sillé-Guillaume le samedi 26 septembre. Loto organisé par le club Génération Mouvement Club de Gênes-le-Gandelin le dimanche 27 septembre. Ouverture des portes à 12h, début des parties à 14h. Ce loto sera animé par Annick Duterte. Il se déroulera à la salle de la cantine école primaire Le Marronnier à Gênes-le-Gandelin. Capacité d'accueil 150 personnes maximum. Loto sans réservation. Venez tenter votre chance à ce loto organisé par le club Génération Mouvement de Gênes-le-Gandelin le dimanche 27 septembre, bon d'achat de 25 à 250 euros, partie spéciale Loto Plus, Loto Corse, Loto Shampoo. Le dimanche 27 septembre à Bazoches-sur-Ouenne de 14h à 19h, thé dansant organisé par l'association Commune Associée des Aînés Ruraux de Bazoches-sur-Ouenne à la salle Maison du Temps Libre, animée par l'orchestre Didier Gilbert composé de 2 musiciens. Ambiance assurée, goûter offert, le verre de l'amitié. Les réservations pour ce thé dansant du dimanche 27 septembre à Bazoches-sur-Ouenne se font 06 33 84 14 39 ou au 02 33 83 35 66.

Bon, les randonneurs frénois vous proposent une sortie pédestre sur Roissé-Vassé par le col Croix-la-Mare sur un circuit de 6 ou 10 km. Le départ se fera parking du stade de foot à Roissé-Vassé ou à 14h place Carnot de Fresnay-sur-Sarthe pour un départ voiture groupée. Thé dansant à Saint-Aubin-des-Coudray, venez guincher Génération Mouvement. L'association Génération Mouvement de Saint-Aubin-des-Coudray organise son tout premier thé dansant à Saint-Aubin-des-Coudray. Que vous soyez amateur de passo doble, de valse ou simplement là pour partager un bon moment, l'ambiance promet d'être festive et chaleureuse. Rendez-vous le lundi 28 septembre pour un après-midi dansant animé par l'accordéoniste Nicolas Devoir. L'entrée est fixée à 10 euros. Une viennoiserie, une petite bouteille d'eau vous sera offerte. Une tombola sera organisée à la pause. Il est vivement conseillé de réserver sa place sans tarder au 06 23 20 27 15 ou par mail à gmstaubin72@orange.fr. On vous attend nombreux sur la piste pour ce premier thé dansant organisé par le club Génération Mouvement de Saint-Aubin-des-Coudray le lundi 28 septembre. Génération Mouvement, le club des aînés ruraux de Fier, vous invite à leur bal qui se déroulera le mercredi 30 septembre de 14h à 19h à la salle polyvalente de Fier. L'entrée est fixée à 8 euros avec un pain au chocolat offert et le verre de l'amitié. Ce thé dansant à Fier le mercredi 30 septembre sera animé par l'orchestre de Bruno Leblanc. L'occasion de dire au revoir à son batteur Stéphane. Venez nombreux, renseignements et réservations au 06 74 31 42 60 ou au 06 22 61 72 83. Concours de tarot à Oiseau-le-Petit. Le club Génération Mouvement de Oiseau-le-Petit organise un concours de tarot le mercredi 30 septembre à la salle des fêtes de Oiseau-le-Petit. Inscription dès 13h15 pour un début des jeux à 14h. L'engagement est fixé à 8 euros. Un lot récompensera chaque participant à ce concours de tarot à Oiseau-le-Petit le mercredi 30 septembre. Venez nombreux partager un moment convivial. Jeudi 1er octobre, repas dansant à la maison du temps libre de Bazoches-sur-Ouenne. Les communes associées des aînés ruraux de Bazoches-sur-Ouenne vous invitent à un repas dansant le jeudi 1er octobre à 12h à la maison du temps libre de Bazoches-sur-Ouenne, animé par Serge Drouin. Au menu, apéritif, toast, poulet blanc, salade, fromage, dessert et boisson pour un coût par personne de 25 euros pour les personnes adhérentes et non adhérentes 30 euros. Les réservations se font avant le 20 septembre, accompagné de votre règlement au 06 88 71.

600 € pour le super lot. Carte cadeau d'une valeur de 30, 40, 50, 60 et 70 €. 3 bons d'achat d'une valeur de 70, 80 et 100 €. 18 paniers garnis, 2 lots apéro. 3 parties spéciales auto plus pour des cartes cadeaux d'une valeur de 160, 180 et 200 €. Ce loto du vendredi 2 octobre à Beaumont-sur-Sarthe se déroulera avec consonante à chaque partie. Un carton offert à chaque joueur. Une nouvelle association à Damigny, du verger à la cave, réinvente les savoir-faire traditionnels et la culture des fruits oubliés. Rendez-vous le samedi 3 octobre à la salle des sports Mazeline à Damigny pour une journée célébrant le patrimoine cidricole et les saveurs d'antan. Damigny s'enrichit d'une nouvelle dynamique associative. Pour marquer son lancement, l'association du verger à la cave invite le grand public, les curieux et les passionnés à une grande journée festive, culturelle et gourmande dédiée aux traditions cidricoles et à la valorisation d'arbres fruitiers méconnus. Démonstrations en direct, conférences passionnantes, concours gourmands et redécouvertes de boissons ancestrales comme le poiré et le cormet. Le matin à 9h30, accueil du public. À 10h, inauguration officielle. 10h30, 14h, grand concours de tartes aux pommes et jus de fruits frais, pommes et poirées sur inscription obligatoire. L'après-midi, démonstration et métiers d'antan. Dès 14h30, atelier interactif mené par des professionnels et d'anciens cidriers. Découverte des techniques de fabrication du cidre, du poiré et du cormet. Tout au long de la journée, le parcours de la cueillette au cidre, utilisation du pressoir ambulant, de la râpe et mise en œuvre de vieilles mécaniques, les secrets de la distillation, démonstration sur le bouilleur de cru, le bouilleur ambulant et explication des réglementations, conférences captivantes, histoire des pommiers, poiriers et cormiers dans le monde, sorbus, domestica et la valorisation du cormier des cormes, rencontres et découvertes, stand des croqueurs de pommes, sensibilisation à l'apiculture et la lutte contre le frelon, sensibilisation à l'apiculture et la lutte contre le frelon asiatique, initiation à la tonnellerie et à la vannerie, marché de producteurs locaux et grande exposition de matériel d'époque, documents et photographies cidricoles. Rendez-vous le samedi 3 octobre à la salle Mazeline à Damigny pour célébrer le patrimoine cidricole et les saveurs d'antan. Petite restauration sur place. Plus d'informations 06 81 12 84 76. Le club Génération Mouvement de Rouet organise son concours de belote par équipe avec annonce le samedi 3 octobre à la salle des fêtes de Rouet. Inscription à partir de 13h15 fixée à 8 €. Récompense en espèces pour les 3 premières équipes, 40 € pour la 3e équipe, 60 € pour la 2e équipe et 100 € à la 1ère équipe. Lot de viande, bœuf, porc, volaille pour les suivants, un lot à chaque joueur. Lot surprise à la 1ère équipe. Ce concours de belote par équipe avec annonce organisé par le club Génération Mouvement de Rouet le samedi 3.

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4 octobre de 10h à 18h, l'entrée est libre pour participer à cette 10e édition de la balade artistique d'art Valoir sur le territoire du Mont des Avaloirs. 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

Chérancé, journée de sensibilisation contre le cancer du sein pour Octobre Rose. À Chérancé, Octobre Rose se vit ensemble. Le comité des fêtes de Chérancé vous donne rendez-vous le samedi 3 octobre pour une grande journée placée sous le signe de la solidarité, du bénévolat au profit de la lutte contre le cancer du sein. Dès 13h30, venez participer à une marche solidaire de 10 km sur la voie verte de Chérancé. La participation est de 8 € par adulte et c'est gratuit pour les enfants de moins de 10 ans. Au programme Marche solidaire, information et sensibilisation au dépistage, témoignages et pour remercier les participants, une petite surprise ainsi qu'une bouteille d'eau vous seront offertes. Les bénéfices de la marche seront intégralement reversés à l'association Cœur de Soi afin de soutenir la lutte contre le cancer du sein, notamment la recherche, l'accompagnement des personnes touchées et la sensibilisation. Et parce qu'après l'effort vient le réconfort, rendez-vous le soir pour une grande soirée moule frites au menu adulte à 22 €, kyriettes et croûtons, moule frites ou jambon à la broche et frites, éclairs au chocolat et café. Pour les enfants de moins de 10 ans, le menu est à 6 € avec saucisses, frites et compotes. Et la fête se poursuivra en musique avec un DJ avant un feu d'artifice à 22h30. Attention, pour le repas, la réservation est obligatoire avant le 25 septembre. Pour tout renseignement, réservation pour cette journée festive à Chérancé à l'occasion d'Octobre Rose, renseignez-vous auprès de Marine au 07 70 66 65 99 ou Alexia au 06 62 36 41 72. 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Exposition art du bois et peinture à Saint-Côme-en-Véret. Plongé dans un univers artistique unique où le bois sculpté et la peinture se rencontrent, le Centre culturel d'animation du Véret vous invite à découvrir les œuvres de Titin Art et Dominique Daudier. Venez admirer des créations en bois original, travaillées avec finesse et passion, associées à des toiles colorées et expressives, du 19 septembre au 4 octobre à la salle Atlantis de Saint-Côme-en-Véret. Du lundi au vendredi de 16h à 18h, le samedi de 10h à 12h, le dimanche de 16h à 18h et journée continue le dimanche 27 septembre. Entrée libre et gratuite. Renseignements 02 43 97 02 05. Un rendez-vous culturel à ne pas manquer à Saint-Côme-en-Véret. Exposition art du bois et peinture du 19 septembre au 4 octobre. Venez nombreux échanger et partager un moment avec les artistes. Venez danser avec le club Génération Mouvement. Vous aimez danser et passer un bon moment en musique. Le club Génération Mouvement de Bonnétable vous invite à son bal le lundi 5 octobre de 14h à 19h à la salle Mélusine de Bonnétable. Ce rendez-vous dansant à Bonnétable le lundi 5 octobre sera animé par Patrick Caron. Ambiance conviviale, que vous veniez entre amis ou pour faire de nouvelles rencontres, la piste vous attend nombreux. Concours de tarot à Neufchâtel en Saônois. Le club Génération Mouvement Persaigne Saônois vous invite à son concours de tarot le jeudi 8 octobre à la salle des fêtes de Neufchâtel en Saônois. Ouverture des portes à 13h pour un début de concours à 14h. Inscription fixée à 8 €. Un lot à chaque participant. Premier lot en espèces 30 €. Deuxième 25 €. Troisième 20 €. Quatrième 15 € et 10 € pour le cinquième lot. Sur place, vente de crêpes, le verre de l'amitié vous sera offert à l'issue de la rencontre pour clôturer l'après-midi dans la convivialité. Venez nombreux à ce concours de tarot à Neufchâtel-en-Saônois le jeudi 8 octobre.
Le dimanche 11 octobre, l'association Accordéon Musette vous invite à leur thé dansant qui se déroulera de 14h à 19h à la salle Maison du Temps Libre de Bazoches-sur-Ouen, animée par l'orchestre Marcel Pelletier. Plus d'informations au 06 72 14 73 79. Le dimanche 11 octobre, le club Génération Mouvement de Beaumont-sur-Sarthe organise son thé dansant à partir de 14h à la salle des fêtes de Beaumont-sur-Sarthe. L'orchestre de Nicolas Devoir animera ce rendez-vous dansant à Beaumont-sur-Sarthe le dimanche 11 octobre. Les réservations sont possibles au 06 01 81 21 42. Le repas dansant de l'Union nationale des combattants de Saint-Côme-en-Véret le samedi 17 octobre de 12h à 19h à la salle Atlantis de Saint-Côme-en-Véret. Au programme de cette journée, un menu savoureux concocté par le célèbre traiteur Winter de Bonne Étable, une ambiance conviviale sur la piste avec l'orchestre de Jean-Michel Olivier, participation pour les non-adhérents 35 euros, participation pour les adhérents UNC 32 euros. Les places étant limitées, ne tardez pas à réserver la vôtre pour profiter de ce repas dansant organisé par l'Union nationale des combattants de Saint-Côme-en-Véret le samedi 17 octobre. Réservation au 06 81 57 22 61.

Pensons à Lignières La Carrelle. Le club Génération Mouvement de Lignières La Carrelle vous donne rendez-vous le lundi 12 octobre à la salle des fêtes pour un après-midi dansant animé par Bruno Buon. Ouverture des portes à 13h30, l'entrée est fixée à 8 euros. Un goûter vous sera servi à la pause, apéritif offert pour clôturer la journée. Renseignements et réservations auprès de Nelly Roussel au 07 89 42 92 90 ou au 06 87 68 37 18. Venez passer un moment chaleureux et musical le lundi 12 octobre à ce thé dansant à Lignières La Carrelle. Concours de belote à Mont-Saint-Jean. Le club Génération Mouvement de Mont-Saint-Jean vous donne rendez-vous le mardi 13 octobre à la salle polyvalente de Mont-Saint-Jean, rue Mathurin-Pathier, pour leur concours de belote.

trois premiers lots, un lot de viande à chaque équipe de ce concours de belote du club Génération Mouvement de Mont-Saint-Jean le mardi 13 octobre. Jeudi 15 octobre à Nogent-le-Bernard, thé dansant organisé par le club Génération Mouvement de Nogent-le-Bernard à 14h à la salle du Petit Nogent, rue de Villeneuve. La salle est climatisée. Les réservations sont possibles 3 jours à l'avance, maximum 12 personnes par table. Contactez monsieur Badet au 06 23 86 37 15 au 02 43 29 39 55. L'entrée est fixée à 9€. Un goûter, gaufre ou salade de fruits ou glace à la mangue vous sera offert. Rendez-vous à tous à Nogent-le-Bernard pour ce thé dansant du jeudi 15 octobre animé par Nicolas Devoir. Jeudi 16 octobre, concours de belote par équipe avec annonce organisé par le club Génération Mouvement d'Assélboine à 14h à la salle Henri Bizot d'Assélboine. L'ouverture des portes se fera dès 13h30. L'engagement est fixé à 8€ par joueur. Un lot de viande récompensera chaque participant à ce concours de belote par équipe avec annonce organisé par le club Génération Mouvement d'Assélboine le jeudi 16 octobre. Première édition du concours de puzzle à Sougé-le-Ganon. L'association Alpes-Mancelles dans l'Europe, comité de jumelage, organise la première édition de son concours de puzzle le dimanche 18 octobre à partir de 13h à la salle polyvalente de Sougé-le-Ganon. Deux épreuves sont proposées, binôme enfant, puzzle de 300 pièces, binôme adulte, enfant et adulte, puzzle de 500 pièces. Les places étant limitées, les inscriptions sont ouvertes dès à présent via la plateforme Yapla, accessible en scannant le QR code sur l'affiche de l'événement. Un soft sera offert par équipe pour toute inscription effectuée avant le 30 septembre. De nombreux lots sont à gagner et chaque équipe repartira également avec le puzzle réalisé lors de l'épreuve. Les organisateurs invitent petits et grands amateurs de puzzles comme simples curieux à venir relever le défi le dimanche 18 octobre à la salle polyvalente de Sougé-le-Ganon et partager un agréable moment en famille ou entre amis, une organisation de l'association Alpes-Mancelles dans l'Europe, le comité de jumelage. Le dimanche 18 octobre à Cherizay, le club Génération Mouvement de Cherizay vous invite nombreux à participer à son loto qui se déroulera à partir de 14h à la salle polyvalente 1 bis de l'ancienne école. Ouvert à tous, ouverture des portes à 13h, ce loto sera animé par Ludo. Nombreux bons d'achat, dont 3 bons d'achat d'une valeur de 40€, 3 bons d'achat d'une valeur de 80€, 1 bon d'achat d'une valeur de 100€, 150€ et 300€ pour le super lot, panier garni et nombreux autres lots. 3 parties spéciales Loto Plus pour des bons d'achat d'une valeur de 50, 100 et 150€. Une petite restauration est prévue sur place. Un carton sera offert à chaque joueur. Possibilité de réserver au 06 74 38 96 61 pour participer à ce loto du dimanche 18 octobre à Cherizay. Les places réservées seront bloquées jusqu'à 13h30. Ensuite, elles seront redistribuées. Comme en verrait, chanson plus Bifuré tire sa révérence avec son ultime spectacle Au revoir et merci. Le centre culturel et d'animation du Verret accueille le célèbre trio humoristique et musical Chanson plus Bifuré pour une soirée spectacle exceptionnelle le vendredi 13 novembre à 20h30 à la salle Atlantis de Saint-Côme en Verrait. Après des décennies de succès, de parodies savoureuses et de chansons humoristiques, le groupe présente son spectacle de tournée d'adieu Au revoir et merci, mise en scène par Marinette Maignan. Une occasion unique pour le public sartois de retrouver sur scène l'énergie, le grain de folie, l'élégance poétique de ce trio incontournable de la chanson française. Rendez-vous le vendredi 13 novembre à 20h30 à la salle Atlantis de Saint-Côme-en-Verrey. Place assise, placement libre, tarif 22€ par personne, tarif réduit 16€, gratuit pour les moins de 10 ans. La réservation est vivement recommandée
recommandée en raison du nombre de places limitées pour participer à ce spectacle du vendredi 13 novembre à Saint-Command-Véret avec chansons plus bifurées. Réservation de vos places au Centre culturel du Véret au 02 43 97 0205 auprès de l'Office de tourisme du Maine-Saunois au 02 43 97 60 63 ou sur la plateforme Hello Asso, page Centre culturel et d'animation du Véret. Spectacle Shenyun le jeudi 4 mars 2027. 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

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Spectacle Shen Yun le jeudi 4 mars pour une participation de 215 € par personne.

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0: à tous. Le président du PSG, visé par une enquête préliminaire pour prise illégale d'intérêt sur l'attribution des droits télé. Nasser Al-Khelaifi, qui est aussi président de Bein Media Group, est soupçonné d'avoir profité de ses différentes fonctions pour influencer la répartition des droits télé de la Ligue 1 en 2024. Les investigations ont été lancées après un signalement d'Anticor, association de lutte contre la corruption. L'avocat de Nasser Al-Khelaifi assure que son client a toujours agi de manière indépendante, impartiale et objective. Une centaine de manifestations ce week-end en France contre la loi qui instaure une présomption d'usage légitime des armes pour les forces de l'ordre. Les opposants à cette loi dénoncent un permis de tuer octroyé aux forces de l'ordre et un recul de l'état de droit. À Paris, la manifestation a lieu cet après-midi. Plus de 2000 personnes se sont rassemblées hier à Rennes. Au moins 4 personnes, dont des enfants, tuées dans une attaque russe dans la région de Kiev. L'Ukraine, de son côté, a mené des frappes massives sur Moscou la nuit dernière. Des centaines de drones qui ont tué au moins 2 personnes et endommagé une raffinerie, selon la Russie. Les Russes qui se rendent aux urnes aujourd'hui pour le dernier jour des élections législatives. Sans surprise, le parti de Vladimir Poutine devrait l'emporter. Des températures estivales attendues la semaine prochaine en France, de 25 à 30 degrés dans le nord, jusqu'à 35 dans le sud. Une remontée d'air chaud stagne sur le pays en provenance de la péninsule ibérique. 6 départements du sud de la France sont placés en risque élevé pour les feux de forêt. Les départements concernés sont l'Aude, l'Hérault, les Bouches-du-Rhône, le Vaucluse, le Gard et l'Ardèche. Le foot est la suite de la 5e journée de Ligue 1. Le Classico ce soir entre Marseille et le PSG. Ce sera à 20h45. Pas de match à guichet fermé à cause des mauvais résultats de l'OM. 4 défaites depuis le début de la saison. À 15h, Auxerre reçoit Brest et à 17h15, Lille se déplace à Nice. Et puis du rugby ce soir, 3e journée du top 14. Bordeaux-Bègle reçoit le Stade français à 21h05. Bon après-midi à notre écoute.
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0: 3 octobre, la commune de Damigny accueillera la fête des produits cidricoles, un événement festif qui met à l'honneur toutes les étapes de fabrication du fruit récolté jusqu'à la bouteille. Un rendez-vous pour parler terroir, savoir-faire local et convivialité. Et pour nous présenter le programme de cette journée gourmande, nous recevons en studio deux représentants de l'association Du Verger à la Cave. On va commencer par les plus anciens. Bonjour Jean Rapi.
1: Bonjour.
0: Donc, et président de l'association.
1: Oui, surtout président d'une équipe, parce que sans une équipe, on fait pas grand-chose, quoi.
0: Et Tom Gauthier, donc un des jeunes membres de l'équipe, quel rôle ?
2: Responsable communication, correspondant de presse.
0: On va parler tout d'abord de cette association. Donc, comment est née l'aventure du verger à la cave ?
1: Alors pour commencer, voilà, cette animation découle d'un parcours qui m'a été transmis par des personnes très connues sur le territoire de la Mayenne, notamment de Sainte-Anne-de-Champfrémont. Je pense à Marcel Usé, André Hiron et tout ça. Et ils m'ont dit un jour, il faudrait que tu t'intéresses aux produits de notre terroir. Et voilà, et j'ai chopé le virus et des années plus tard, voilà où est-ce que nous arrivons, quoi.
0: Donc de la Mayenne à l'Orne, parce que Damigny c'est dans l'Orne, hein.
1: Oui, bah, disons que tout le monde vient d'horizons différents. Moi, je suis originaire du Périgord et j'ai toujours eu à cœur de mettre à l'honneur les produits du terroir et surtout créer du lien. Ça, c'est très important.
0: Et alors, les personnes qui composent cette équipe, donc, est-ce qu'on peut en parler ? C'est des personnes qui sont passionnées par, voilà, par tout ce qui est produit cidricole ?
1: Pour assurer la réussite de cet événement, j'avais à cœur de regrouper des compétences. Pour moi, c'est très important. Et dans cette équipe, nous avons parlé de Tom, là, qui s'occupe brillamment de toute la communication. Mais nous avons voulu aussi associer des commerçants de notre commune, notamment Florian Jarry du Viveco de Damigny. Nous avons aussi Sophie Pereira du Petit Bar de Damigny. Nous avons aussi des producteurs, je pense Arthur Tomine des Mazures, par exemple, qui est de Saint-Denis-sur-Sarton, qui est un domaine qui est vraiment magnifique. Nous avons la chance d'avoir parmi nous un membre d'honneur qui est monsieur Bernard Coulon, très connu sur Alençon. Il interviendra d'ailleurs lors des conférences. Je n'oublierai pas Michael Pierras, qui est celui, le personnage qui s'occupe de tous les vergers de Fournier Frères de la Lacelle. Vraiment, grâce à lui, on a pu obtenir plein de choses. Nous avons Frédéric Huette, qui est aussi un commerçant et qui a une entreprise d'ératisation. Bon, il propose du miel aussi, hein, parce qu'il produit du miel. Donc ça, c'était intéressant d'avoir un apiculteur dans l'équipe. On pourra en parler plus tard, parce que s'il n'y a pas d'abeilles, ben, il n'y a pas de fruits. Hein, il y a une certaine logique. Hein. Alors qui, j'ai oublié Tom encore, il y a d'autres personnes. Ah, Jean-Louis, j'allais oublier notre ami Jean-Louis. Jean-Louis Aidé de Champfrémont, qui est un personnage et qui lui, eh bien évidemment, produit, comme moi je faisais depuis 35 ans, eh bien, du cidre à l'ancienne. Et voilà, il est connu de tout le monde, voilà, c'est vraiment le personnage de l'association. Il a vraiment une dynamique et une sympathie vraiment hors pair. Dans les autres membres que j'ai pu oublier, Valentin, aussi un jeune, Valentin Burson et tout ça, qui lui est un jeune aussi, et c'est lui qui m'a initié à l'IA. Merci l'IA, on en parlait tout à l'heure pour rédiger les documents. Ben voilà, toute une équipe de personnes qui ont des compétences et qui ont voulu se regrouper pour faire vivre leur territoire et transmettre des savoir-faire. Quoi. Et pardon à ceux que j'ai pu oublier comme ça de mémoire, mais voilà.
0: Donc le rendez-vous est donné ce samedi 3 octobre à la salle Maseline à Damigny. Alors l'événement se déroule dans la salle ou on va également occuper les extérieurs ?
1: J'aime bien les plans B, moi, parce que forcément nous allons avoir du beau temps. Mais au cas où, nous avons eu la chance d'avoir une salle qui nous a été mise à disposition, la salle des sports la salle Maseline des sports, sur le même site que la salle des fêtes. Et nous allons avoir la présentation du gros matériel qui va être à l'extérieur. Donc dans le gros matériel, nous avons notamment une presse ambulante des établissements Bedoué, qui est très connu sur le secteur de l'Orne. Nous avons les établissements de Ruineau qui vont être parmi nous, pépiniéristes. Nous avons un tonnelier, monsieur Valérie Desfrièches, qui est du secteur de Lisieux. Alors ça, c'est exceptionnel d'en avoir un, puisque l'école des tonneliers, maintenant, c'est plutôt sur Bordeaux. Nous avons une petite restauration qui sera présente aussi avec des produits du terroir. Nous avons un bar à jus qui va être tenu tenue par Sophie, justement, en collaboration de membres de l'association. Qu'est-ce que nous avons d'autre, pépiniéristes? Nous avons l'intérieur, les croqueurs de pommes, très connus aussi sur tout le territoire. C'est une organisation nationale, mais là, c'est la branche d'un côté d'Argentan qui sera parmi nous. Ils auront à cœur de parler des pommes, des variétés. Si vous avez des pommes, vous ne savez pas ce que c'est, on vous invite de venir avec, vous les présenter. Ils vont vous dire ensuite ce qu'on peut en faire, comment greffer, comment tailler les arbres. La SHO d'Alençon, aussi parmi nous, et elle aura plaisir à vous montrer comment on rhabille les dames Jeanne, les bonbons en verre, par exemple, ça peut être assez intéressant. Les écoles, que je n'oublierai pas, de Damini, ça c'était très important pour nous d'associer les enfants, parce que c'est la relève, nous sommes là pour transmettre du savoir-faire, et maintenant ce qu'on aimerait, c'est que l'histoire continue. Alors vous voyez, vraiment plein de choses fort intéressantes, et pas forcément que du territoire de l'Orne, puisque nous avons l'association Sorbus Domestica, qui met en avant le cormier. Le cormier qui est un arbre magique que tout le monde a oublié, on pourra en parler plus tard, mais ils seront parmi nous. Et puis un tourneur sur bois aussi qui va travailler le cormier. Enfin, il y a plein de petites nouveautés, mais on va pas vous parler tout. On voudrait vous réserver quelques surprises. Voilà. Venez nombreux, en tout cas, donc le samedi 3 octobre à Damini.
0: Donc de nombreuses découvertes pour les personnes qui ne connaissent pas cet environnement, mais probablement que de nombreux passionnés vont se déplacer. Alors concrètement, quelles sont les démonstrations auxquelles on pourra assister? Est-ce que par exemple, on pourra apprendre comment on fait du cidre, du poiré et du cormet?
1: Absolument. Le principe, si vous voulez, il y a un fil rouge sur cette fête. Ce que nous avons voulu créer comme événement, c'est un événement qui soit vraiment axé sur les produits cidricoles. Le titre de notre association, du Verger à la cave, c'est un titre qui regroupe tout ça. On n'a pas voulu avoir des activités qui ne soient pas sur la même dynamique que notre événement. Donc, en parlant de démonstration, nous aurons l'association Sorbus Domestica qui va vous montrer un petit peu ce qu'on peut valoriser avec les fruits du cormier, c'est-à-dire des confitures, le chocolat et tout ça. Enfin, je ne pourrais pas tout vous dire, nous allons avoir du pressage de pommes. Alors donc avec des vieux outils, c'est-à-dire pressoir à cage et avec des râpes. Nous allons avoir donc Monsieur Bedoué, je vous parlais tout à l'heure, qui lui sera présent avec un pressoir sans bron et avec son tracteur, donc il va faire une démonstration aussi. Les ramasseuses de pommes. Une démonstration aussi, comme je vous parlais à l'instant avec les croqueurs de pommes, de taillage d'arbres, grâce à la présence d'un pépiniériste qui sera parmi nous pour nous expliquer que nous pouvons imaginer maintenant de planter certaines variétés de pommes qui n'étaient pas habituelles sur notre territoire à cause du réchauffement climatique. Il faut se projeter aussi dans l'avenir. Il faut s'adapter. Autre démonstration, le bouilleur de crue ne va pas bouillir sur place parce qu'il y a des autorisations à avoir et tout ça. Mais par contre, il va vous parler d'un changement dans les bouilleurs de crue. Depuis 2024, si vous voulez, vous avez possibilité de bouillir vos jus en fin de compte, parce qu'autrefois, c'était des droits qui était payant. Et maintenant, c'est possible. Donc, il va vous expliquer tout ça. L'apiculture, démonstration aussi, comment on travaille le miel et comment on se protège des frelons asiatiques, par exemple. Voilà pour les principales animations, sans oublier les conférences qui vont vraiment être un temps très fort.
0: Mais j'aimerais donc justement qu'on s'intéresse un petit peu plus au cormier que vous avez parlé tout à l'heure, parce que c'est peut-être moins connu, et c'est sûrement moins connu que les pommes et les poires. Est-ce qu'on peut parler de ce fruit?
1: Alors déjà, c'est un arbre que moi, je ne connaissais pas franchement au départ, sachant qu'il y en a dans l'Orne, mais surtout beaucoup dans la Sarthe et dans le Perche. Donc cette association qui est basée à côté de Bellême, nous avons eu le plaisir de les rencontrer d'ailleurs, ils ont invité tout ça et on a pu découvrir une équipe vraiment très dynamique qui rayonne vraiment sur toute la France. Ils ont à cœur de recenser les arbres existants et de remettre au goût du jour ce fruit. Alors pour les personnes qui connaissent pas l'apparence de ce fruit, ça ressemble à des petites pommes, des petites poires, et en gros il faut attendre que les fruits soient un peu ramollis, un peu comme des vendanges tardives pour le raisin, et à partir de ce moment-là, on peut les travailler. Soit que vous en faites du jus de corme, et ce qui ressemble à un produit cidricole, soit vous pouvez élaborer des alcools aussi, ou alors les travailler pour faire, comme je disais, des confitures ou autres produits.
0: Et c'est un arbre qui est bien adapté au climat qu'on va avoir dans les prochaines années ou...
1: Oui, plutôt résistant. Donc ça nous intéresse parce que nous sommes une jeune association qui a été créée donc à Damini depuis février. Et nous avons plein d'idées en tête. Pourquoi pas un jour imaginer avec les écoles d'avoir un verger conservatoire, mais justement, il faudrait faire travailler les enfants avec nous et puis inciter les personnes qui vont nous rendre visite, là, qui seraient intéressées par cette démarche, bah, de réfléchir à ce qu'on pourrait replanter. Il faut garder nos arbres, garder les vieilles variétés et puis ensuite imaginer l'avenir.
0: Vous avez cité tout à l'heure de nombreux invités qui vont être présents donc, à cet événement, mais est-ce qu'on peut revenir plus en détail sur certains, notamment vous avez parlé d'un apiculteur. Alors oui, justement, quel est le rôle de l'apiculture?
1: Alors l'apiculteur est de Damigny, hein, c'est M. Frédéric Huette qui est membre de notre association, c'est d'ailleurs notre trésorier. Alors lui, en fin de compte, il va vous expliquer le rôle de l'abeille. Hein. Le rôle de l'abeille, parce que si vous n'avez pas de pollinisation, eh bien en gros, il n'y a pas de fruits. Donc ça, c'est assez important. Alors maintenant, il va vous expliquer aussi les difficultés que rencontrent les producteurs de miel avec le frelon asiatique et tout ça. Puis il n'y a pas que ça, il y a aussi tous les traitements aussi, enfin, il y a plein de choses. Alors lui, il va vous montrer les difficultés et aussi tout ce qu'on peut valoriser et acquérir grâce aux abeilles. Je vous ai parlé des croqueurs tout à l'heure de pommes, donc voilà, il présente les fruits, il vous explique comment greffer, comment tailler les arbres. Quoi vous dire d'autre? Non, je pense que nous allons parler du tonnelier aussi. Alors le tonnelier, il va vous expliquer bien qu'on ne met pas n'importe quoi dans n'importe quel fût. Comment entretenir ces fûts? Vous avez des gens qui produisent de très bons produits, mais malheureusement, quelquefois, les fûts, c'est des vieux fûts qu'on a pu récupérer, puis on ne sait pas trop comment les nettoyer. Ben, il va vous expliquer qu'il y a des méthodes traditionnelles assez intéressantes. Et évidemment, il propose des fûts pour les personnes qui auraient envie de renouveler un petit peu leur cave.
0: Justement, si vous aviez quelques conseils à donner à nos auditeurs qui ne pourraient pas se déplacer, mais qui ont des fûts et qui, parfois, donc, se demandent comment donc, faire en sorte que ça donne du bon jus à l'intérieur.
1: Alors moi, j'ai eu la chance, grâce à une autre vie, de rencontrer des aînés qui m'ont dit, ben voilà, toi tu t'intéresses au cidre, comment tu travailles, et nous on va t'expliquer comment on faisait autrefois. Ce que j'ai gardé en mémoire, c'est par exemple de nettoyer ces fûts dès qu'ils sont vides, en gros, de les nettoyer au genièvre. Ça c'est quelque chose qui me parle. Bon, il y a des anciens qui vont m'entendre, qui vont dire, tiens, ça c'est quelque chose qui est assez sympathique.
0: Je confirme, on l'a également appris d'un ancien, je confirme. Voilà.
1: Dans le principe, vous avez des branches de genièvre, moi je les fais bouillir dans une grosse marmite à boudin qu'on utilisait autrefois. Les marmites en fonte et ensuite, eh bien voilà, vous échaudez, comme on dit, les fûts et vous les balancez et puis se nettoient bien. Il y a des personnes qui utilisent le rejet de bouille, comme on dirait aussi, hein, la sortie de l'alambic, mais ça faut faire attention parce que c'est, comment dire, il y a un process dans le fût quoi. Un fût, c'est du bois, c'est vivant, vous avez les doiles, c'est les morceaux qui constituent le fût, qui se chargent de plein de bonnes choses. C'est comme pour le vin, vous avez le tanin qui se met dedans, ben là c'est pareil, vous avez

0: me semble plus adapté à faire un bon cidre et un mélange nécessaire de variétés.
1: Alors, ma déontologie ne m'autorise pas à tout dévoiler. Mais comment dire, et moi je suis favorable à ce qu'on mélange au moins 3 variétés de pommes, si vous voulez. Et quand je collecte mes pommes, c'est comme tout fruit, il ne faut pas aller trop vite. Il faut prendre le temps si on veut faire des bonnes choses, quoi. Et il faut laisser les pommes, il faut les mélanger dans un tas, il faut les laisser travailler. Et vous sentez que la pomme est arrivée à maturation quand vous arrivez devant le tas. Idem pour les poires. Les poires, c'est encore plus délicat. Les poires, il faut savoir qu'il faut les ramasser au fur et à mesure. On ne peut pas se permettre de secouer un arbre et puis ensuite ramasser les poires, non. Mais vous les ramassez au fur et à mesure, d'où la nécessité de garder nos arbres comme, dans le Dom Fronté. Mais moi, j'avais la chance dans la Mayenne d'en avoir. Parce que la moyenne de collecte par arbre, c'est des arbres qui ont 300 ans à peu près. Et bien, disons que c'est 400 kilos à peu près de poires qu'on peut, suivant les années, parce que cette année, c'est un peu compliqué, quoi. Et ensuite, eh bien, vous pouvez travailler ce jus de poire, soit pour le mettre en bouteille, comme vous feriez avec le cidre, faire du poiré, et pourquoi pas du poirissimo. C'est un produit qui ressemble fortement au pommeau. C'est un assemblage d'eau de vie de poire avec du jus de poire.
0: Vous avez parlé que vous faisiez votre cidre à l'ancienne. Alors, c'est quoi la différence entre un cidre à l'ancienne?
1: Et puis la méthode un peu traditionnelle, qui serait plus mécanisée. Alors, pour moi, la technique à l'ancienne, c'est que déjà, il a fallu, et j'ai eu la chance qu'on me transmette du matériel. Et du matériel, c'est-à-dire, je prends le temps de ramasser mes fruits, je les stocke dans des bonnes conditions. Il y en a même qui stockaient les pommes dans les greniers. Ça, c'est une autre méthode, suivant les variétés, tout ça. Je broie mes pommes dans des grugeoirs ou des râpes, pour ceux qui connaissent, c'est deux outils différents. Et ensuite, mes pommes broyées, je les laisse décanter dans un fût qui est coupé par sa moitié. Vous les laissez travailler dedans avant de les mettre dans un pressoir. Alors les pressoirs, vous avez beaucoup de variétés de pressoirs. Ceux que j'utilise, moi, ce sont des pressoirs à cage. Vous imaginez une cage et à l'intérieur, vous mettez vos pommes qui sont broyées et vous les pressez. Tout simplement, il sort le jus de pomme. Il faut laisser le temps au pressoir de faire son travail. Moi, c'était souvent que je le chargeais. Et puis, la nuit, il faisait son travail. Le lendemain matin, bien, vous remettez un petit coup de serrage, quoi. Et là, vous avez du produit qui est assez sympathique.
0: Et différentes étapes après pour arriver donc jusqu'au cidre en bouteille. Mais oui. Donc, tout cela sera expliqué lors de cet événement du samedi 3 octobre. L'occasion d'aller découvrir cette production.

0: Alors, je dors pas bien la nuit, surtout depuis que nous avons imaginé cet événement, et je me suis surtout réveillé, et je me suis dit, mais c'est bien gentil, nous sommes des garçons vraiment formidables dans l'équipe, mais il y a que des garçons, quoi. Alors ça me gênait un petit peu.
1: Donc il faut bien inviter les dames.
0: Et surtout que les dames, elles ont un palais qui est formidable, parce que je vous parlerai tout à l'heure de concours aussi que nous allons organiser au préalable de cette journée. Et pour inciter des dames à venir, bien évidemment, il y a la communication, mais je me suis dit, bon, ben voilà, si on faisait un concours de tarte aux pommes, par exemple. Hein. Donc là, il y a des messieurs, mais il y a des dames aussi qui m'ont dit, bah oui, évidemment, nous, on a envie de montrer un petit peu ce que nous sommes capables de faire. Il y a même des établissements de soins, je pense à des maisons de retraite, qui, par le biais des cuisiniers, ils vont fabriquer des tartes aux pommes avec les résidents, et je trouve ça magnifique. Parce qu'on a voulu aussi créer du lien avec nos aînés qui peuvent pas forcément venir nous voir, mais là, il y aura des petits bus mis à disposition, quoi.
1: Justement, comment ça va se passer, ce concours de tarte aux pommes?
0: Alors, ce concours de tarte aux pommes, vous avez comme moyen de communication un groupe Facebook qui est alimenté depuis au moins une année, où est-ce que beaucoup de documents sont diffusés, je dirais, tous les deux jours. Et vous allez voir dans les différents médias, que ça soit écrit, grâce à Tom et tout ça, et Oro, eh bien, on va vous indiquer que vous avez possibilité de vous inscrire. Alors, vous avez les coordonnées de l'association avec un numéro de téléphone et un mail. Alors, au préalable, il faut s'inscrire. Pourquoi? Parce que ça permet de préparer. Nous avons déjà l'équipe du jury qui est formée, qui sera présidée par Madame la maire de Damigny, Madame Anita Payou, que je tiens à remercier tout particulièrement pour la mise à disposition de toute cette logistique. C'est sincèrement, comme vous le savez, dès qu'on veut organiser quelque chose, il faut un peu de sous. Et là, je crois que maintenant, ils vont plus vouloir me voir, parce qu'à chaque fois, je les sollicite pour quelque chose, mais ils sont vraiment superbes, Damigny. Parce que entre la salle, entre les alimentations électriques, et j'en oublie. Et si nous n'avons pas eu aussi le Crédit Agricole Normandie de Damigny, bien sincèrement, nous aurions eu des soucis. Donc le concours de tartes, vous vous inscrivez, vous amenez vos tartes à partir de 8h30 le matin jusqu'à 10h30. Et à partir de 10h30 va débuter la dégustation. C'est-à-dire quand vous allez amener vos produits, on va vous remettre un bulletin d'inscription que vous allez remplir et tout ça. Vous pouvez le demander au préalable. Votre création culinaire va être anonymisée et en fin de compte, ça va être à l'aveugle, quoi. Les gens vont goûter, il y a juste un numéro et ensuite il y aura un résultat qui sera communiqué à partir de 14h.
1: Combien de membres dans le jury ?
0: 6.
1: Ils ont la bonne place, hein, je pense.
0: Et là, il va y avoir au moins 5 dames pour un garçon. Non, on a voulu inverser vraiment la tendance.
1: Je pense que tout le monde aimerait bien être à leur place pour déguster ces tartes aux pommes. Ouais,
0: peut-être que l'équipe va grossir parce qu'il y a des personnes qui voudraient absolument venir goûter.
1: Côté restauration.
0: Pour la petite restauration, nous avons voulu associer une personne dynamique, Madame David et tout ça, qui va vous proposer des sortes de burgers à partir de fromage avec des pommes, des poires. Et il peut y avoir aussi du boudin avec des pommes et tout ça. Donc ça va être assez sympa. Il y aura des tables à disposition et de quoi s'asseoir. Et une fois que vous avez mangé, ça peut donner soif. Donc tout à l'heure, je vous parlais d'un bar à jus qui sera là. Donc évidemment, nous avons fait le choix de ne pas proposer à la vente de Coca-Cola, de bière, de choses comme ça. On a voulu vraiment garder le fil de notre manifestation.
1: Donc produits cidricoles.
0: Produits cidricoles, voilà.
1: C'est-à-dire du cidre,
0: du poiré. Poiré, il y aura peut-être autre chose.
1: Est-ce qu'on pourra goûter au cormet?
0: Alors le cormet, le stand justement de Sorbus Domestica, présidé par Madame Moinet, que je salue au passage, eh bien, ce fera un plaisir de vous faire goûter leurs produits, comme chaque stand, parce qu'il y aura aussi le concours des produits cidricoles bio. Hein, on va essayer de convier des producteurs. Ils auront à cœur de vous faire découvrir leur production, évidemment, puisqu'ils vont participer eux aussi à un concours.
1: Donc comment est-ce que le visiteur va être accueilli quand il va arriver sur place? Est-ce qu'il y a une animation qui est prévue? Comment ça se passe? Est-ce qu'on est guidé parmi tous ces exposants?
0: Oui. Nous avons vraiment réparti les tâches, si vous voulez, parce que vous vous doutez bien qu'un événement comme ça, il y a l'avant, il y a le pendant et il y a l'après. Déjà, au départ, il faut trouver toute la logistique. Ensuite, il faut se dire à quel moment on va aller chercher le matériel, le mettre en place. Le jour de la... pour la communication, un affichage tout autour de Lançon. Il y a une super banderole que vous allez certainement voir apparaître très prochainement, qui va tourner sur les différents ronds-points autour d'Alençon. Donc ça va être assez facile. Arriver sur le site, il va y avoir surtout trois trois personnes qui seront là pour les accueillir. Il y aura des signalétiques déjà pour les exposants qui arrivent progressivement, pour pas que ça soit la pagaille, ils vont savoir où s'installer. Et je serai présent. Nous aurons aussi Michael Pierras qui sera là pour accueillir. Et évidemment, Tom qui est là pour toute la partie animation de cette belle journée.
1: Alors Tom, justement, je vais peut-être te donner la parole parce que je pense que notre ami Jean monopolise le micro. Alors justement, explique-nous donc ton rôle dans cet événement, l'accueil que tu réserves aux visiteurs pour cette journée du 3 octobre.
2: Alors le but, comme disait Jean, c'est vrai qu'on a tout un tas de profils, que ce soit dans l'association, mais même dans les exposants. Et en fait, tout le monde est complémentaire. Et en fait, je pense que le but étant, comme a dit Jean, de montrer les différentes étapes de notre association, le nom de notre association, Du Verger à la Cave. Et après, tous les exposants qu'on va avoir, c'est aussi grâce à eux qu'on va pouvoir réussir, qu'ils vont présenter leur savoir-faire, que ce soit les associations, comme Jean a pu parler, le tonnelier. Donc moi, mon but, ça va être de me balader avec une petite enceinte et un micro toute la journée dans la salle. Dans un premier temps, il y aura l'inauguration aux alentours de 10h. Et je présenterai les différents exposants, je leur donnerai la parole pour qu'ils présentent aux visiteurs leur savoir-faire, leurs compétences et valoriser tout ce patrimoine. Je pense qu'il est intéressant parce que, comme on a pu en parler tout à l'heure, et puis je pense que le réseau associatif le fait beaucoup aussi, Alençon se trouve dans une situation géographique un peu particulière. C'est vrai qu'on est à la limite en fait de la Normandie et du Maine. On est au cœur du parc Normandie-Maine. On a le Perche d'un côté avec notre association Sorbus Domestica, et on a d'un autre côté, c'est vrai que toute cette partie du Don Fronté avec les vergers aux tiges qui présentent un peu, qui permettent de mettre en valeur tout ce patrimoine, tout ce terroir qu'on a juste à côté de chez nous, à notre porte, quoi.
0: Si je peux rajouter juste un petit quelque chose, je vais être très rapide. Je voulais vous parler aussi d'un partenariat très important qui a été formé avec l'IFPC de C, qui est l'institut justement qui s'occupe d'étudier les arbres, les maladies et tout ça. C'est des gens passionnants. Ils vont venir aussi participer aux conférences. Nous avons la Semaine des Saveurs. C'est organisé sur le territoire d'Alençon, qui se déroule du 2 au 12 octobre. Et naturellement, par nos communications, ils ont contacté et nous sommes labellisés. C'est-à-dire sur leurs affiches, vous verrez qu'il se passe quelque chose à Damigny, donc on se renvoie vraiment les infos. Le parc Normandie-Maine, comme tu parlais Tom, vraiment des partenaires vraiment très importants sur notre territoire. On essaie de créer vraiment du lien, quoi.
2: Et c'est aussi grâce aux partenaires qu'on arrive à mettre des événements grâce à eux. Comme disait Jean, il y a la tête, on va dire, de l'association, puis après il y a les bénévoles et les exposants grâce à qui tout est possible et qui nous présentent aussi leur savoir-faire. Et le but, c'était aussi de... J'ai aussi ces valeurs-là, un peu comme Jean, on en parle assez souvent, tout le réseau associatif, et le but aussi de mutualiser puis de mobiliser un maximum d'acteurs, de faire rentrer un maximum d'acteurs. On parlait des écoles, on parlait notamment, j'y pense là à l'instant, notamment des établissements La Rimblière à Damigny, qui est l'EHPAD de la maison de retraite de Damigny. Donc le but étant de mobiliser un maximum d'acteurs pour mutualiser et transmettre en fait tous ces savoir-faire.
1: Mais écoutez, moi je pense que c'est un bel événement qui se prépare, donc première édition, qui va en appeler d'autres. Alors quelles sont vos attentes pour cette première édition ?
2: Du beau temps déjà, du soleil, il n'y a pas de raison.
0: Du beau temps, si vous pouvez vous arranger pour que ça se passe bien. Nous on va essayer de notre côté, il y a des vieilles traditions que je ne vous parlerai pas aujourd'hui pour essayer d'avoir du beau temps, mais peut-être que vous connaissez les douzaines d'œufs qu'il faut amener quelque part. Ça c'est... les anciens vont comprendre. Et puis les attentes, c'est que surtout on puisse répondre aux attentes de nos visiteurs, qu'on puisse aussi les accueillir dans des bonnes conditions et apprendre aussi, parce que nous sommes dans une démarche vraiment de communiquer, mais d'apprendre, parce que chacun a son vécu. C'est ça qui est intéressant, quoi.
1: Voilà, donc n'hésitez pas à effectuer ce déplacement. L'entrée, elle est gratuite.
0: Entrée gratuite.
1: Oui. Voilà, donc bien évidemment, toute la famille peut se déplacer. Mmh. Et que vous connaissiez ou que vous veniez découvrir, je pense que c'est une belle découverte à faire. Donc cette fête des produits sidéricoles, première édition à la salle Maseline de Damigny, le samedi 3 octobre. Peut-être qu'on va laisser un contact si personne souhaiterait vous joindre pour plus d'informations, ou rejoindre pourquoi pas l'association.
0: Alors moi, ce que je peux vous transmettre, eh bien, c'est notre adresse mail de l'association. Tout se tient, c'est du verger à la cave, en minuscule, 61@gmail.com, et un numéro de téléphone, on peut peut-être le communiquer, 06 81 12 84 76, 06 81 12 84 76, et là c'est mon numéro de téléphone, alors normalement vous allez être bien accueillis, il n'y a pas de souci.
1: D'autres informations à communiquer ?
0: Bien, juste une dernière information, c'est que moi je voudrais mettre en avant aussi la qualité de ceux qui nous permettent de communiquer. Je veux faire référence à Radio Alpes-Mancelles et sincèrement, c'est pour la première fois que nous travaillons ensemble.
1: Il y a quelques années déjà.
0: Voilà, nous avons déjà fait, voilà, je voulais vous mettre à l'honneur parce que, voilà, sans vous, eh bien ça serait un peu plus compliqué tout simplement.
1: Eh bien, merci à vous.
0: Voilà.
1: Merci.
0: Merci.

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Le club hippique du Mans basé à Changé a signé une convention avec le lycée Sud pour accompagner l'ouverture d'une nouvelle section sport-études dédiée à l'équitation. Une initiative qui permettra aux jeunes cavaliers de concilier leur passion et leur parcours scolaire dans un cadre adapté. Pour en parler, nous recevons Philippe Perrin, gérant du club hippique du Mans.

0: Alors, Monsieur Perrin, bonjour.
1: Oui, bonjour.
0: Pour commencer, pouvez-vous vous présenter? Quel a été votre parcours dans le monde hippique et comment êtes-vous devenu gérant du club hippique du Mans?
1: Donc, je suis dans le monde de l'équitation depuis mon enfance. Mon père était directeur d'un lycée agricole et il y avait un centre équestre dans le lycée agricole pour les formations de cavaliers soigneurs ou ce genre de formation. Donc, j'ai tout de suite été passionné par le cheval. J'ai fait des études pour être professeur d'éducation physique et sportive en même temps que j'ai passé mes brevets d'éducateur sportif. Je suis donc moniteur instructeur d'équitation et j'ai toujours pratiqué de la compétition en CSO et en concours complet à haut niveau puisque j'ai tourné dans les épreuves jusqu'à au niveau 5 étoiles qui est le niveau le plus élevé dans les épreuves au monde. Et puis j'ai tenu différentes structures. Ma première structure était en région Angevine, à Saint-Barthélemy-d'Anjou pendant une dizaine d'années et puis depuis 2001 je suis gérant du club hippique du Mans à Changé.
0: En effet, hein, vous êtes aujourd'hui le gérant du club hippique du Mans basé à Changé. Mais quelle est l'histoire de ce club? Comment est-il né et comment a-t-il évolué au fil des années?
1: Alors, c'est un club qui existe depuis 1950, je crois, qui était géré par une association loi de 1901, qui a tourné assez longtemps dans ce mode de gestion. Et puis, je crois, dans les années 75-80, l'association à l'époque avait décidé de confier la gestion des activités à un professionnel qui s'appelle Paul Loiseau, qui est un cavalier de concours complet de haut niveau, qui a tenu les installations donc, pendant un certain nombre d'années. Ensuite, ça a été repris par Laurent Bousquet, qui, pareil, était un cavalier de concours complet de haut niveau, avec son épouse Blandine, qui s'occupait de l'enseignement. Et ça a été transmis par la suite à un autre gérant, et j'ai repris la suite de la gestion donc, du club en 2001, suite à des problèmes de gestion de mon prédécesseur.
0: Justement, présentez-nous un peu le club hippique du Mans. Dans quel environnement est-il installé? Quelle est la superficie du site? Quelles sont les principales installations dont vous disposez? Et surtout, combien de chevaux et de poneys accueillez-vous aujourd'hui?
1: Alors, le centre équestre est situé dans les bois de Changé. Donc, les bois de Changé, ça représente environ 450 hectares dans lesquels sont situés, entre autres, l'Arche de la Nature. Donc, on a vraiment la chance d'être dans un environnement privilégié qui nous permet de partir en extérieur sans pratiquement avoir de route à traverser. Le peu de route à traverser que nous ayons sont avec des passages protégés. Donc, c'est du luxe en étant à 6 km du centre-ville du Mans. Voilà. Le club en lui-même est situé sur 4 hectares de superficie avec des paddocks qui à peu près un peu plus d'un hectare de paddock. On a 3 carrières extérieures qui sont éclairées qui nous permettent de travailler jour et nuit. Un manège olympique qui permet de travailler dans de très bonnes conditions lorsqu'il fait mauvais. Voilà. Les installations sont fonctionnelles. Tout est distribué autour du bâtiment central dans lequel est situé le manège. Et nous avons actuellement une trentaine de chevaux et poneys d'instruction et une dizaine de chevaux de propriétaires.
0: Concrètement, à qui s'adresse le club hippique du Mans? Combien de licenciés accueillez-vous aujourd'hui? Et quel type de cours et d'activités proposez-vous des plus jeunes aux adultes et des débutants aux cavaliers confirmés?
1: Alors, nous avons à peu près entre 130 et 150 licences par an. Nous faisons de l'enseignement sur nos poneys et nos chevaux d'instruction à partir de 4 ans. Donc, les enfants sont accueillis à partir de 4 ans et les adultes à tout âge. Nous avons des adultes qui montent, qui ont jusqu'à 70 ans. Voilà, donc on a toutes les activités possibles. Du loisir à la compétition. Donc en fait, c'est très varié. Tout le monde y trouve son plaisir.
0: Combien de salariés, justement, au centre hippique basé à Changé, le centre hippique du Mans?
1: Alors, il y a 3 salariés, un responsable d'écurie, 2 enseignantes et moi qui suis là pour chapeauter toute l'activité et faire la gestion de l'entreprise. Donc, nous sommes 4 en permanence.
0: Expliquez-nous justement votre fonction au sein de ce centre hippique.
1: Alors, donc moi, je suis le gérant de la société donc qui gère le club hippique. Donc, je suis employeur. Alors, je monte beaucoup à cheval. Je fais du dressage et de la valorisation de chevaux pour la compétition en général. Je m'occupe de la gestion de l'enseignement avec Anaïs, qui est enseignante diplômée et qui s'occupe, elle, vraiment de l'instruction, des reprises, des cours avec les chevaux d'instruction. Et Maria, qui est enseignante stagiaire, qui est sous ma responsabilité et la responsabilité d'Anaïs pour ses leçons. Et puis moi, donc parallèlement à ça, je m'occupe aussi de l'entraînement des cavaliers de compétition avec leurs chevaux.
0: Comment se déroule un cours concrètement? Donnez-nous un exemple.
1: Alors, les cours particuliers pour les cavaliers dont je m'occupe, ce sont des cavaliers qui ont déjà un bon niveau puisqu'ils font de la compétition. En général, je m'occupe de ces cavaliers lorsqu'ils ont déjà fait un échauffement de base avec leur cheval. Les séances durent environ 3/4 d'heure, 1 heure. Et donc, soit nous basons le travail sur du dressage pur, de la gymnastique, et de la musculation, de l'assouplissement. soit du travail vraiment très spécifique sur le dressage, nous travaillons des figures de manège que les cavaliers ont à réaliser lorsqu'ils font des compétitions, soit nous travaillons sur des séances à l'obstacle, où donc on fait de la gymnastique et de l'entraînement sur des obstacles de CSO.
0: Alors cette année, vous avez ouvert une section sport-études-équitation en partenariat avec le lycée Le Mont Sud. Pourquoi avoir choisi cet établissement? Qu'est-ce qui vous a convaincu de travailler avec le lycée Sud pour accompagner les jeunes cavaliers dans leur parcours scolaire et sportif?
1: Alors, le lycée Sud est reconnu comme un lycée donc pionnier dans la mise en place des sections sport-études, justement. Il y a pas mal de disciplines qui sont, je dirais, présentes dans l'établissement, passant par le foot, le basket, la natation, la gymnastique, les sports de combat. Donc, c'est assez varié. Et donc, ils ont vraiment, je dirais, l'habitude de gérer le parcours sportif, le parcours scolaire des élèves. Donc, ils sont très bien organisés à ce niveau-là. Ils ont un internat qui est spécialisé pour les sportifs, puisque parfois, les sportifs sont obligés de rester sur le Mans pour des compétitions, donc il faut pouvoir les accueillir pendant le week-end lorsqu'ils rentrent. Et puis, deuxième chose très importante pour nous, il est situé, ce lycée Sud, à 5 minutes du club hippique. Donc la promiscuité géographique du lycée plus ses compétences en termes de management des élèves sportifs a été super intéressant pour nous.
0: Alors concrètement, d'où vous est venue l'idée de créer cette section sport-études-équitation? Est-ce un projet que vous aviez en tête depuis longtemps ou est-ce une demande ou des besoins que vous avez identifiés chez les jeunes cavaliers?
1: Alors c'était une idée que j'avais depuis longtemps, que j'avais essayé de mettre en œuvre il y a quelques années, mais la principale à l'époque du lycée Sud n'avait pas donné suite à ma proposition. Et donc j'ai la chance d'avoir pu contacter Monsieur l'éveillé principal du lycée Sud, qui était tout à fait ouvert à ma demande, et ce qui a permis donc d'ouvrir cette possibilité de section équitation en sport-études au lycée Sud.

0: Quel jeune s'adresse cette section sport, études, équitation? Est-elle destinée à des cavaliers déjà expérimentés et engagés en compétition? Ou peut-elle également accueillir des jeunes qui souhaitent simplement progresser et pratiquer l'équitation à un niveau plus soutenu?
1: Alors, cette section, elle est réservée à des cavaliers qui sont déjà compétiteurs, qui ont des chevaux personnels ou des chevaux qui leur sont confiés par des tiers. Et il faut qu'ils soient minimum à un niveau dans des épreuves club, club élite ou amateur. Voilà, donc il y a un certain niveau minimum à avoir avant de pouvoir rentrer dans cette section. Le but du jeu étant d'amener ces élèves sportifs à des résultats en compétition les plus élevés possibles, qui correspondent à leurs objectifs. Voilà, les emmener dans les championnats nationaux et plus si possible.
0: Comment va se dérouler la formation pour les jeunes? Comment allez-vous organiser le temps de cours au lycée et les séances d'équitation au club? Combien d'heures par semaine seront consacrées à la pratique équestre?
1: Alors, les élèves sont libérés au maximum à 16 heures tous les jours de la semaine au lycée. Donc, après leur cours, ils viennent au club hippique. Ils auront le lundi une séance où ils seront surtout sur de la mise en condition de leurs chevaux. Donc, un travail qui n'est pas très technique, mais qui est très important pour des chevaux sportifs. Et ils seront pris en charge à partir du mardi sur des cours spécifiques, donc en vue de les amener à performer. Voilà. Et donc, il y aura en plus le week-end. Alors, pas tous les week-ends, parce qu'on ne peut pas faire des compétitions tous les week-ends pour les chevaux, mais plusieurs week-ends par mois consacrés aux compétitions.
0: Alors, vous nous l'avez dit, cette formation, c'est de permettre aux jeunes de progresser à cheval et surtout de se préparer à la compétition. Est-ce aussi ouvert pour des perspectives vers les métiers du monde équestre?
1: Oui, tout à fait. C'est-à-dire que lorsque les élèves qui sont cavaliers ont de bons résultats scolaires, rien ne les empêche de s'orienter vers des carrières équestres, que ce soit vers l'enseignement ou l'entraînement. Voilà. C'est très important d'avoir un bon cursus scolaire pour pouvoir ensuite avoir le meilleur cursus professionnel, on va dire. Les deux vont de pair.
0: Alors concrètement, comment cela se passe pour un jeune qui souhaite intégrer cette section sport études équitation? Quelles sont les démarches à effectuer, les conditions d'admission, et à qui les familles doivent-elles s'adresser pour obtenir plus d'informations?
1: Alors les familles s'adressent à moi directement, Philippe Perrin, au club hippique du Mans. Moi j'évalue les jeunes à cheval, et lorsque les jeunes ont un niveau qui correspond au niveau requis pour entrer dans cette section, après donc nous montons un dossier d'inscription au lycée Sud, et le principal sélectionne et permet l'inscription des élèves dans leur établissement. Alors c'est encore possible d'inscrire des élèves en cours d'année, bon, sachant que la convention a été signée un petit peu tardif. Pour l'instant, il n'y a pas d'élèves, mais tout est ouvert pour faire entrer des élèves dans cette section en cours d'année.
0: Pourquoi, selon vous, un jeune cavalier aurait-il intérêt à venir profiter de cet apprentissage? Qu'est-ce que cette section sport-études peut lui apporter de plus qu'une pratique classique de l'équitation en parallèle de sa scolarité?
1: Alors, la scolarité en France est assez compliquée pour les sportifs qui veulent performer. Les horaires sont souvent compliqués, les absences pour certaines compétitions, comme des championnats, donc ça peut arriver quelques fois dans l'année. Difficile pour les élèves de ne pas suivre les cours. Les professeurs sont souvent réticents à laisser partir leurs élèves. Là, ça fait partie de l'organisation générale du lycée. Ils sont dans des classes qui sont spécifiques pour les sportifs, donc ils sont très ouverts à la sollicitation de l'entraînement et de la participation aux compétitions. Donc ça, c'est un premier point. Ensuite, nous avons la chance d'être situés dans une région où il y a énormément de compétitions qui sont organisées. Nous sommes à 10 minutes du pôle européen du cheval, qui est, je crois, le site privé le plus important en termes d'organisation de manifestations sportives en France. Et nous sommes dans une région qui est l'une des plus développées en termes de concours complets d'équitation. Donc on a la possibilité d'avoir des compétitions qui sont proches géographiquement, donc ce qui facilite les déplacements, qui les rend moins longs, moins difficiles pour la fatigue et moins onéreux par rapport au transport. On est vraiment situé dans une région très propice. Voilà, et puis moi je suis un enseignant et un entraîneur avec une grosse expérience en compétition, en CSO et en concours complet à haut niveau. Donc je suis à même de les amener à performer dans les disciplines de leur choix, en CSO ou en concours complet.
0: Si des jeunes ou des parents souhaitent avoir plus d'informations sur cette section sport-études, mais aussi plus largement sur les activités proposées au club hippique du Mans, comment peuvent-ils vous contacter et obtenir tous les renseignements nécessaires?
1: Alors, ils peuvent me contacter par téléphone ou par mail ou par courrier. Alors, notre adresse postale, c'est donc le Club Hippique du Mans, 33 route du Tertre, 72560 Changé. Notre adresse mail, donc, c'est horseleader@wanadoo.fr. Voilà, ils peuvent me contacter. Aussi, ils peuvent regarder sur notre site internet clubhippiquedumans.fr. Nos coordonnées sont marquées sur le site. Et le téléphone, 02 43 40 02 66.
0: En dehors de cette section sport-études, comment peut-on devenir licencié au Club Hippique du Mans ?
1: Alors, nous avons des créneaux qui correspondent à des groupes de niveau et des groupes d'âge, du lundi au samedi. C'est très facile. Vous nous appelez, vous vous déplacez et nous vous expliquons comment tout cela fonctionne. Et nous trouverons un créneau qui vous correspond pour vous faire plaisir et progresser en équitation.
0: D'ailleurs, quelles sont aujourd'hui les ambitions du Club Hippique du Mans ? Souhaitez-vous notamment développer cette nouvelle section sport-études dans les prochaines années ? Et avez-vous d'autres projets pour faire évoluer le club et ses activités ?
1: Alors écoutez, on a vraiment donc l'envie de développer cette section sport-études qui est tout nouveau sur le Mans. Je pense qu'on a vraiment de gros points forts pour développer cette activité. Et puis ma foi, continuer à faire perdurer notre activité, développer encore notre activité d'enseignement de tous les jours et permettre aux personnes de tout âge de venir se faire plaisir, soit pour la compétition, soit pour le loisir, la promenade, voilà, toutes les disciplines qui peuvent être pratiquées en équitation, qui est assez large.
0: Pour terminer, quel message souhaitez-vous adresser à celles et ceux qui hésitent encore à franchir la porte du Club Hippique du Mans, que ce soit pour découvrir l'équitation, rejoindre le club ou intégrer la section sport-études ?
1: Eh bien, écoutez, qu'ils nous contactent, qu'ils viennent nous voir, ils verront un site super bien situé dans les bois de Changé. C'est un endroit calme, agréable et très propice à l'équitation.
0: Merci Monsieur Perrin d'avoir été avec nous et d'avoir présenté le Club Hippique du Mans ainsi que cette nouvelle section sport-études équitation. On souhaite également beaucoup de réussite aux jeunes cavaliers qui vont intégrer cette formation. Et pour tous celles et ceux qui souhaitent en savoir plus, n'hésitez pas à vous rapprocher du Club Hippique du Mans. Je vous dis à bientôt.
1: Merci beaucoup. Au revoir.
0: Au revoir.

0: Bonjour à tous. Alors que le gouvernement planche sur le budget 2027 en cherchant à faire des économies, le ministre des Comptes publics appelle les partis à dépasser l'esprit de boutique pendant l'examen du texte. Dans la tribune dimanche, David Amiel prévient que le débat parlementaire ne devra pas porter sur la réduction du déficit, qui est un impératif, selon lui. Il revient aussi sur les mesures envisagées pour faire participer les retraités à l'effort. Aucune pension versée ne diminuera, assure le ministre. Le prix du gazole atteint un nouveau record, près de 2,41 € en moyenne en France, un chiffre calculé par l'agence France-Presse à partir des prix affichés pour plus de 8700 stations-service. L'État va accorder un prêt de 2 millions d'euros à Fibre Excellence en Haute-Garonne. Objectif, permettre aux investisseurs potentiels de finaliser leurs offres. L'usine de pâte à papier française est en redressement judiciaire depuis le mois d'avril. Fibre Excellence est le dernier producteur de pâte à papier en France. Un couple et leurs deux enfants séquestrés la nuit dernière à leur domicile de Vendin-le-Vieil dans le Pas-de-Calais. D'après les premiers éléments de l'enquête, les quatre malfaiteurs voulaient obtenir des crypto-monnaies de la part du père de famille qui travaille dans ce secteur. Les suspects ont pris la fuite. Six Français soupçonnés d'avoir fait partie de l'État islamique, jugés à partir d'aujourd'hui en Irak. Ils sont accusés de terrorisme. Des avocats français demandaient à Paris de rapatrier de toute urgence les détenus français transférés en Irak, qui risquent, selon eux, la peine de mort. Près de 4 millions d'électeurs allemands attendus aux urnes aujourd'hui. Ils votent dans le cadre de deux scrutins régionaux. Une nouvelle poussée du parti d'extrême droite AfD est attendue, ce qui fragiliserait encore un peu plus le chancelier Friedrich Merz. Le chef d'État a d'ailleurs convoqué une réunion de crise de son parti conservateur, la CDU. La réunion aura lieu ce soir après l'annonce des premiers résultats. Dernières heures pour profiter des journées du patrimoine. Cette année, elles mettent à l'honneur le patrimoine en péril et le patrimoine de la photographie. L'occasion d'explorer monuments, musées et sites patrimoniaux. Bon dimanche.
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1: 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Tu n'es pas une grande vedette, mais tu fais tellement plaisir. 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
3: Bonjour à tous et bienvenue sur les ondes de Radio Alpes-Mancelles, votre radio du Nord-Sarthe. Aujourd'hui, c'est en compagnie de Yvette, Berthe, Odile et Jocelyne que nous allons vous présenter cette émission de chansons et de souvenirs.
4: Aujourd'hui, nous allons débuter cette émission de chansons souvenirs avec l'histoire d'une chanson. Elle est parue en 1985, composée par Sylvain Lebel et Dominique Pankratov. Son titre, Les Bêtises, chanté par Sabine Paturel, qui a vu le jour le 19 septembre 1955 à Toulon.
3: En effet, cette chanson a toute une histoire. En 1982, la mélodie composée par Dominique Pankratov est proposée au chanteur et comédien Philippe Clay pour son album La Route de la Vie, avec un texte qui s'intitule Les joggeurs du bois de Boulogne. Mais Philippe Clay refuse la chanson. L'histoire ne s'arrête pas là. En 1985, Sylvain Lebel vient voir son ami Pankratov avec le texte d'une chanson. Celui-ci réalise que ce texte colle parfaitement à la mélodie refusée par Philippe Clay.
4: C'est ainsi que l'histoire continue. La chanson des bêtises, paroles et musique est prête. Lebel et Pankratov sollicitent Annie Cordy et Charlotte Julien, mais elle le refuse aussi. Ça ne dérange pas Sylvain et Dominique qui la proposent à Sabine Paturel, alors comédienne. Quelle bonne idée! Elle sort en 45 tours et restera 36 semaines au top 50. Sortie fin 1985, les bêtises de Sabine Paturel s'envolent en 1986 après un passage télévisé. Le 45 tours s'est vendu à plus de 700 000 exemplaires avec un disque d'or à la clé.

0: la chanson suivante, il y a aussi une longue histoire. Elle débute en 1963, quand Michel Senlis écrit un texte en hommage à son père. Un texte que Jean Ferrat met en musique en 1963 et qui sera chanté par Jacques Boyer et Jean-Louis Stein. C'est « Mon vieux ». Mais ce papa décède en 1963 et Michel Senlis souhaite qu'elle ne soit pas exploitée. Toutefois, en 1974, avec des paroles différentes, elle accepte que la chanson « Mon vieux » soit reprise par Daniel Guichard. Et c'est justement cette version que Yvette nous propose aujourd'hui. Bonjour Yvette.
1: Bonjour Jean-Maurice.
0: Version co-signée par Guichard et Senlis.
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1: Merci Yvette pour cette chanson interprétée par Daniel Guichard en 1974. En 1972, il chantait La Tendresse, dont la musique est signée Patricia Carly.

0: Je vais évoquer un événement qui a eu lieu le 18 septembre 1811. En effet, ce jour-là, la brigade des sapeurs-pompiers de Paris est créée par un décret impérial de Napoléon Ier. Ce décret de 1811 voulait une structure rigoureuse et disciplinée en créant ainsi le bataillon de sapeurs-pompiers de Paris, remplaçant ainsi les gardes-pompes.
1: Cette mission fut confiée à une unité militaire placée sous l'autorité du préfet de police, associant la discipline de l'armée à la lutte contre les incendies, statut militaire qui perdure encore aujourd'hui. Pour rendre hommage aux pompiers de Paris et pour avoir une chaleureuse pensée pour tous les pompiers d'ici et d'ailleurs, écoutons l'hymne des pompiers.

0: La chanson suivante va évoquer la campagne en temps passé, en période de moisson. Elle serait originaire de Savoie, classée dans le registre des chants traditionnels. Pas de date sur l'origine de sa création, ni de nom d'auteur-compositeur. C'est « Et ronfle la batteuse ». Une chanson est une chose est sûre, c'est Berthe qui va nous l'interpréter. Bonjour Berthe.
1: Bonjour Martine.
0: Partons avec toi à la campagne, le temps passé, pour engranger le blé.
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2: Merci Berthe d'avoir mis cette chanson à l'honneur. Et nous allons rester dans les blés avec André Dassary, né en septembre 1912 et qui interprète la chanson des blés d'or.

0: Fred Edison, né le 15 septembre 1908 sous le nom de Albert-Henri Laperrière, était un chanteur, chef d'orchestre de jazz français et aussi un excellent musicien. Dans sa jeunesse, il avait étudié le piano, le violon et avait fait l'achat d'une batterie. Il avait 18 ans lorsqu'il monte son premier orchestre avec 5 copains. C'était le début d'une longue aventure qui conduira sous le nom de Fred Edison et il s'est éteint en août 1996.
1: De son répertoire, on peut retenir des chansons anciennes comme En cueillant la noisette, Le petit train départemental, La petite gare, sans oublier, pour faire écho à notre rubrique pour les pompiers, son fameux titre Avec les pompiers, paru en 1934, un titre plein d'humour.

0: chers amis, je terminerai mon discours en levant mon verre, comme tu dirais pour ainsi dire, à la santé de la pompe à incendie et de son valeureux capitaine, le pharmacien Bézuquet, en espérant... Tiens, j'ai perdu la fin de mon discours, moi, j'ai perdu mon dernier feuillet. Ben, c'est formidable, ça, mais qu'est-ce que j'ai...
1: Oui, il est dans votre poche, monsieur le maire. Vous allez bien le retrouver, ce feuillet.
0: Ah, le voici. Je disais donc, à la santé de la pompe à incendie et de son valeureux capitaine, en espérant qu'ils seront heureux en ménage et qu'ils auront beaucoup d'enfants.
1: Et... Faites excuse, monsieur le maire, vous avez dû vous tromper avec le feuillet des mariages.
0: Eh ben, c'est bien possible, jeune homme. En tout cas, c'est bien permis, même à un maire, d'être commotionné par une journée aussi glorieuse, aussi patriotique et aussi superfilatoire. Et maintenant, place aux réjouissances, que la fête commence.
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0: Et maintenant, pour défiler, garde-vous!

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1: Dans cette rubrique de chansons animalières, je vais évoquer le chat, ce mammifère carnivore de la famille des félidés, qui bien sûr, à l'occasion, mange du poisson. Le chat dort en moyenne 14 heures par jour et passe un temps infini à sa toilette quand il ne chasse pas. Et bien sûr, ce compagnon sera ravi de ronronner pour vous manifester ses sentiments.
2: Dans le domaine des chansons, le chat n'est pas en reste. Du chat de la mère Michel en passant par le chat noir d'Aristide Bruand et celui de la brave Margot de Brassens, on arrive en 1959 à celui chanté par Yves Montand. Celui-ci est signé par René Lagary. Pour les paroles et pour Philippe Gérard, né en septembre 1924 à Sao Paulo au Brésil, pour la musique. Il fut le compositeur de nombreuses chansons, dont Le chat de la voisine.

0: En mars 1970 sort une chanson interprétée par Michel Sardou. C'est l'époque où son équipe lui conseille de faire du populaire. Sardou, un peu excédé, retorque « Vous ne voulez tout de même pas que je parle des bals populaires ?» Il confie cette démarche à la parolière Vlin Bugy, qui sans hésiter lui dit « Chiche !» Et voilà comment la chanson que va nous chanter Odile est née. Bonjour Odile.
1: Bonjour Stéphane.
0: Allez, c'est parti pour les bals populaires.
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Stéphane et Jean-Maurice viennent d'évoquer le nom de Vlyn Bugy, parolière française. C'est un nom que nous mettons souvent à l'honneur, car Vlyn Bugy écrit pour de nombreux artistes. Au début de cette aventure de parolière, il y avait deux sœurs, filles de parolier Géo Cogé. Evelyne, dite Vlyn, née le 28 septembre 1926, et Liliane, dite Bugy, née le 2 mai 1929. En 1946, les deux sœurs se lancent dans l'écriture de chansons. Hélas, Evelyn, dite Vlyn, décède à l'âge de 35 ans en 1962. Pour lui rendre hommage, Liliane associe les deux pseudonymes et prend le nom de Vlyn Bugy et continue à écrire des chansons pour les plus grands, dont Herbert Léonard en 1983, pour le titre « Amoureux fou ».

0: Il a vu le jour à Marseille le 23 septembre 1969. C'est Patrick Fiori. Son père est arménien et sa mère corse. Issu d'une famille de 5 enfants, le jeune Patrick passe sa jeunesse entre Marseille et Ajaccio. Né sous le nom de Patrick Chouchaillan, à l'âge de 14 ans, il demande à son père s'il peut prendre le nom de jeune fille de sa mère, beaucoup plus facile à prononcer. Fiori. Ce fut chose faite et dans le domaine de la chanson, nous connaissons tous Patrick Fiori.
1: Patrick a toujours aimé chanter et ce depuis l'âge de 5 ans et avec des premiers pas en comédie musicale dès l'âge de 12 ans. De décennie en décennie, Patrick Fiori affiche son nom en bonne position dans la chanson, comme en 1993 où il participe au concours de l'Eurovision en représentant la France avec Mama Corsica, ou encore dans Notre-Dame de Paris où il chante Belle dans son rôle de capitaine Phébus. Mais avant d'en arriver à ce rôle, il avait participé à la chanson où il avait justement interprété Mama Corsica.

0: En évoquant Vlyn Bugy, Martin a annoncé que Géo Cogère, son papa, qui fut lui aussi un très grand parolier. Et si je vous parle de lui, c'est qu'il fut l'auteur d'une chanson coécrite et chantée par le Danois George Ulmer, qui nous quittait le 29 septembre 1989 à Marseille. La chanson en question, c'est Pigalle. Et c'est ce titre, pour rendre hommage à George Ulmer, que Jocelyne a choisi de chanter aujourd'hui. Bonjour Jocelyne.
1: Bonjour Jean-Maurice.
0: Je vais juste préciser qu'elle date de 1946.
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1: Merci Jocelyne pour cet hommage à Georges Ulmer, qui l'année suivante, en 1947, a interprété une chanson co-signée avec Géo Gaugère, un monsieur attendait.

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1: Puisque Géo Cogé est à l'honneur, je vais vous proposer une autre chanson dont il avait signé les paroles. C'était en 1935 pour Maurice Chevalier, qui avait vu le jour le 12 septembre 1888 et qui chantait « Prospère et au plat boum ».

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0: Maurice Chevalier naissait un 12 septembre et Jacques Pils nous quittait un 12 septembre, c'était en 1970. En 1941, il chantait avec son ukulélé.
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1: Parmi les artistes disparus en septembre, on peut citer Guy Béard, c'était le 16 en 2015. En 1973, il chantait « Les couleurs du temps ».
2: Et c'est avec ce titre que se referme cette émission de chansons souvenirs sur Radio Alpes-Mancel. Merci pour leur participation à Yvette, Berthe, Odile et Jocelyne. Bis à tous, bonne écoute et à bientôt.

0: Bonjour à tous. Députés de gauche, syndicats, magistrats, des milliers de personnes défilent cet après-midi à Paris contre la loi qui instaure une présomption d'usage légitime des armes pour les forces de l'ordre. Les opposants à cette loi dénoncent un permis de tuer octroyé aux forces de l'ordre et un recul de l'état de droit. Le texte voté en juillet par les députés prévoit que policiers et gendarmes sont présumés avoir agi dans le respect de la loi quand ils font usage de leurs armes. Le projet de loi doit encore être examiné par le Sénat. Le président du PSG visé par une enquête préliminaire pour prise illégale d'intérêt sur l'attribution des droits télé. Nasser Al-Khelaïfi, qui est aussi président de Bein Media Group, est soupçonné d'avoir profité de ses différentes fonctions pour influencer la répartition des droits télé de la Ligue 1 en 2024. Les investigations ont été lancées après un signalement d'Anticor, association de lutte contre la corruption. L'avocat de Nasser Al-Khelaïfi assure que son client a toujours agi de manière indépendante, impartiale et objective. Un couple et leurs deux enfants séquestrés la nuit dernière à leur domicile de Vendin-le-Vieil dans le Pas-de-Calais. Quatre suspects cagoulés ont tenté de dérober 40 000 euros en crypto-monnaie au père de famille qui travaille dans ce secteur. Les suspects sont toujours recherchés. Des températures estivales attendues la semaine prochaine en France, de 25 à 30 degrés dans le nord et jusqu'à 35 dans le sud. Une remontée d'air chaud stagne sur le pays en provenance de la péninsule ibérique. 6 départements du sud de la France sont placés en risque élevé pour les feux de forêt. L'Aude, l'Hérault, les Bouches-du-Rhône, le Vaucluse, le Gard et l'Ardèche. Et puis le foot est la suite de la 5e journée de Ligue 1. Le Classico ce soir entre Marseille et le PSG. Ce sera à 20h45. Une rencontre qui n'attire pas les foules. Pas de match à guichet fermé à cause des mauvais résultats de l'OM. 4 défaites depuis le début de la saison. À 17h15, Lille se déplace à Nice. Et puis en rugby, 3e journée du top 14. Bordeaux-Bègles reçoit le Stade français à 21h05. Bon après-midi à tous.
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2: Aujourd'hui, nous allons nous intéresser à l'environnement et plus particulièrement à un collectif qui œuvre en faveur de la transition écologique sur notre territoire. Le comité climat du Perche Émeraude, également appelé CCPE. À travers cette interview, nous allons découvrir ce qu'est le comité climat du Perche Émeraude, pourquoi ce collectif a été créé, quelles sont ses actions et ses objectifs, mais aussi comment chacun peut, à son échelle, participer à la transition écologique sur notre territoire. Pour en parler, nous recevons Grégory Alavoine, représentant du CCPE.

0: Alors monsieur Alavoine, bonjour.
1: Bonjour.
0: Pour commencer, pouvez-vous vous présenter, nous expliquer quel est votre rôle au sein du comité climat du Perche Émeraude?
1: Oui, donc Grégory Alavoine, donc j'habite à Chéré, près de la Ferté-Bernard. Moi, je travaille dans le ferroviaire, mais je suis sensibilisé depuis plus de 20 ans sur les enjeux énergie, climat et biodiversité. Voilà, je fais de la veille, je regarde des conférences, je lis des livres, je suis intéressé sur tous ces sujets.
0: Pour les personnes qui ne connaissent pas encore le CCPE, qu'est-ce que le comité climat du Perche Émeraude? Comment est-il né?
1: Oui, donc le comité climat, c'est un groupe de citoyens qu'on a créé cet été, suite aux canicules. Donc on est préoccupé par la question climatique, traumatisé par cet été caniculaire, et on a pour projet de proposer des actions à mettre en œuvre localement sur le territoire.
0: Pourquoi avoir ressenti le besoin de créer justement ce collectif?
1: En fait, c'est venu d'une discussion avec un ami, Franck, qui est une figure locale passionnée des arbres et des haies. Et donc on parlait cet été, en pleine canicule, on parlait de notre détresse de voir cette sécheresse s'installer, l'impact sur la faune et la flore. On faisait le constat qu'individuellement et collectivement, on n'était pas du tout prêt à ça. Lui, il avait des idées d'action dans son domaine d'expertise, donc sur les arbres, pour essayer d'augmenter la quantité d'arbres sur les communes, en travaillant avec les employés de communes, etc. Donc il commençait à mettre des choses en œuvre sur son village. Et le but, c'était de déployer ça à l'échelle de la communauté de communes. Et donc l'idée du comité climat est partie de ça. Et on a décidé d'étendre ça à tous les domaines qui peuvent être touchés par les sujets climatiques.
0: Quels sont les principaux objectifs et les valeurs défendues par le CCPE?
1: On va travailler sur les thèmes de la mobilité, du logement, de la santé, de l'alimentation et de l'agriculture, donc arbres et biodiversité, mais aussi de l'économie. Donc tous ces sujets-là sont impactés par le réchauffement climatique, donc il y aura les canicules, les sécheresses, les inondations potentiellement, les grêles, etc. Donc ça va nous empêcher de travailler, ça va empêcher les enfants d'aller à l'école correctement. Donc cet été, les enfants, les professeurs d'école ont souffert dans les écoles, donc il faut au moins que les écoles soient des lieux d'accueil pour pouvoir apprendre correctement et surtout aussi que les parents puissent continuer d'aller travailler, ils ne soient pas obligés de récupérer, enfin de devoir garder les enfants notamment. Il y a d'autres objectifs qui sont par rapport à la mobilité. Aujourd'hui, on voit que le gasoil est passé à 2,30 €. Donc si on se rappelle le début du mouvement des gilets jaunes, c'était parce que le diesel était à 1,50 €. Donc aujourd'hui, on est à 2,30 €. Dans notre communauté de communes, on ne voit pas vraiment d'actions significatives qui ont pu permettre de faire passer les gens à autre chose que la voiture individuelle. Donc aujourd'hui, il est vraiment urgent de mettre des choses en place pour qu'on arrive à se passer du pétrole, à se passer du gaz, aussi à s'adapter au climat qui va se réchauffer.
0: Comment fonctionne ce collectif? Y a-t-il un bureau, des bénévoles?
1: Oui, donc c'est que des bénévoles. Voilà, c'est un collectif sans être une association. On s'appuie sur les différentes associations existantes sur la Ferté-Bernard. Il y a aussi des élus qui nous ont rejoints, des jeunes travailleurs, des actifs, tous ceux qui sont intéressés par ces sujets climat. Donc on fait un point tous les mois pour faire le bilan des actions en cours. Et entre-temps, les différents groupes de travaux par thème peuvent se voir et échanger pour avancer de leur côté sur les différents thèmes. Et voilà, tous les mois, on fait un bilan sur l'ensemble.
0: Concrètement, quelles sont les principales actions menées aujourd'hui par le comité climat du Perche Émeraude?
1: Le produit de sortie de nos travaux, ça sera de faire une liste d'actions par thème concrètes et ancrées dans le territoire et qu'on pourra proposer à la communauté de communes, donc aux collectivités locales. Parce qu'en fait, une communauté de communes est censée faire un plan climat, un PCAET. Aujourd'hui, ce plan climat n'existe toujours pas dans notre territoire du Perche Émeraude. Et donc, on espère que nos travaux pourront alimenter un futur plan climat pour que notre territoire soit adapté à ces problématiques de réchauffement climatique.
0: Sur quel sujet environnementaux intervenez-vous plus particulièrement? Climat, biodiversité, énergie, alimentation, mobilité?
1: Oui, sur tous ces sujets, on intervient. Donc, sur l'énergie, il faut déjà commencer par réduire notre utilisation de gaz, comme je disais, et de pétrole, essence, carburant. Donc, pour ça, sur la mobilité, c'est assez facile. Il faut au moins utiliser la voiture en solo. Donc, il peut y avoir l'autopartage, il y a des voitures électriques, il y a surtout la possibilité de mettre des transports en commun, de la gare jusqu'aux zones d'activité, par exemple. Il y a des choses qui pourraient être mises en place qui n'existent pas aujourd'hui. Il y a le vélo, bien sûr, à développer avec un vrai plan de mobilité qui serait utile de mettre en œuvre sur notre territoire.
0: Est-ce que vous organisez également des rencontres, des conférences, des ateliers ou des événements pour sensibiliser le public?
1: Oui, ça fait partie des objectifs. Donc, par exemple, le prochain point est prévu à l'occasion de la Journée nationale de la mobilisation pour le climat le 26 septembre. Donc, on fera au quartier Saint-Laurent à la Ferté-Bernard de 15h à 19h des animations et des discussions autour de l'adaptation par rapport au logement, pour adapter les logements aux canicules, sur les sujets de l'énergie et sur les sujets de la mobilité, par exemple. Donc, voilà, n'hésitez pas à venir nous rencontrer au quartier Saint-Laurent le 26 septembre de 15h à 19h. Et on a aussi une autre date. Là, c'est les dates régulières où on fait le point sur l'avancement de nos actions. Donc ça sera le mercredi 14 octobre à 18h30 au Grenier de Luynes, qui est une recyclerie à la Ferté-Bernard. Et donc là, on pourra partager sur l'avancement des actions des différents groupes de travaux.
0: À qui s'adressent vos actions? Aux particuliers, aux associations, aux entreprises, aux collectivités ou à tout le monde?
1: Donc il y a des actions qui sont vraiment plus orientées pour la mise en œuvre. On aura besoin de la collectivité, donc là ça s'adresse à la communauté de communes notamment, ou aux communes, aux services techniques parfois. Et parfois on a des idées pour les écoles aussi, hein, des guides pédagogiques, pour la biodiversité, etc.
0: Pouvez-vous nous donner un exemple d'une action ou d'un projet qui représente particulièrement bien le travail du CCPE?
1: Par exemple, sur le fait de remettre des arbres sur notre territoire, on propose aux agriculteurs qui veulent replanter des haies de les aider avec un groupe de planteurs bénévoles. Donc voilà, ça leur permettra de gagner du temps et nous, on est habitués à faire ça, à les aider à planter des arbres. Parfois, ça peut être un frein pour eux parce qu'ils n'ont pas forcément le temps. Nous, on peut faire ça, organiser la création d'un groupe de planteurs bénévoles pour aller les aider.
0: On entend beaucoup parler de transition écologique, mais ces enjeux peuvent parfois sembler complexes ou lointains. Comment le CCPE cherche-t-il à les rendre concrets et accessibles à chacun?
1: C'est vrai qu'on peut se rendre compte que les gens comprennent les problèmes climatiques, mais ne mettent pas forcément en œuvre les actions en face. On peut être surpris de voir encore les gens utiliser leur voiture avec un carburant aussi cher pour faire des petits trajets, par exemple, alors que ça coûte beaucoup moins cher d'utiliser le vélo. Donc il faut faire de la sensibilisation. Je pense que c'est très utile de faire ça. On peut faire, par exemple, des ciné-débats où on peut montrer des documentaires qui parlent de ces sujets, et après on peut faire des discussions pour essayer de convaincre les gens. Mais voilà, on ne peut pas faire ça seul. On a besoin aussi des élus et on a besoin de la communauté de communes pour faire des animations sur ces sujets. Et au global, on espère que la relève sera prise par les autorités locales.

0: Selon vous, quelles sont les petites actions que chacun peut mettre en place au quotidien pour agir en faveur de l'environnement?
1: Pour moi, le plus simple, ce serait que chacun fasse un bilan carbone et ça lui permet d'évaluer là où il a des choses à faire. Pour baisser son bilan carbone, ça peut être finalement assez simple. C'est quelque chose de simple à faire, c'est de dire je ne prends plus l'avion. Ça, c'est très simple à faire, à prendre comme décision et ça permet de réduire son bilan carbone très simplement. On peut faire des voyages locaux, on peut faire du vélo camping, etc. Enfin, voilà, plein de loisirs qu'on peut faire plus simplement, plus sobrement et sans pénaliser notre bien-être finalement. Essayer de moins utiliser la voiture, prendre le vélo. On voit beaucoup de personnes prendre les vélos pour les vacances par exemple, mais une fois arrivé à la maison, ils ne le prennent pas pour aller faire les courses. C'est dommage quoi, il faut l'utiliser au quotidien et comme ça c'est tous les jours les vacances. Voilà, donc il y a des choses comme ça assez simples à faire, mais il faut que ça rentre dans les mœurs. Donc on essaye de montrer l'exemple, mais il faut que tout le monde fasse sa part.
0: Comment faites-vous pour mobiliser les habitants et leur donner envie de s'impliquer dans le collectif?
1: Les gens, je pense, cet été ont vraiment souffert de la canicule. Personne n'a été insensible à ce qui s'est passé. Aujourd'hui, on est encore en période de sécheresse. Il y a encore très peu plus ces derniers mois. Donc nous, on voit encore les arbres en train de mourir, clairement. On verra vraiment les dégâts d'ici 6 mois, 1 an. Mais voilà, il faut que les gens se mobilisent. Ça ne va pas venir tout seul. Ce n'est pas des choses qui peuvent venir de la présidence, des ministères au niveau national. Il y a la moitié de la part à faire pour résoudre l'accord de Paris, pour essayer de respecter l'accord de Paris de 2015, des 1,5 degrés. Enfin, voilà, on sait qu'on n'atteindra pas les 1,5, on n'est plus sur les 2 degrés. La moitié des actions doivent être faites localement. Donc c'est à chacun d'aller voir sa mairie pour proposer des choses, de sensibiliser les enfants. Et voilà, il faut que localement, on se prenne en main pour avoir un monde plus durable, plus sain, pour faire face aux énergies qu'on n'a pas. Aujourd'hui, on utilise beaucoup de pétrole, ça vient de pays hors Europe. Et on a déjà des problèmes et ça va faire que s'empirer.

0: Les solutions sont toutes présentes, les solutions existent. Et donc les personnes qui ne savent pas vraiment comment faire, même pour adapter son logement, etc., il y a des solutions qui existent, il y a des conseils qu'on peut donner. Donc venez nous rejoindre et puis on peut parler de ces différents sujets et on vous donnera des conseils.
1: Justement, peut-on rejoindre le CCPE ou participer ponctuellement à ces actions ?
0: Donc oui, bien sûr, tout le monde peut nous rejoindre, proposer des actions ou avoir des conseils. On a une adresse mail, donc utilisez l'adresse mail sur comitéclimatpe@mailo.com pour nous contacter. Et sinon, venez nous rejoindre aux différentes journées que j'ai citées tout à l'heure. Donc le mercredi 14 octobre à 18h30 au Grenier de Luynes, à la Ferté-Bernard, ou alors le 26 septembre au quartier Saint-Laurent de 15h à 19h.
1: Pourquoi il est important de travailler à l'échelle du territoire du Perche Émeraude sur les questions environnementales ?
0: Comme je le disais tout à l'heure, 50% des actions sont à faire localement, ne sont pas à faire au niveau national pour pouvoir atteindre la neutralité carbone, nos objectifs climatiques, donc pour ne pas continuer de rejeter des gaz à effet de serre. Donc, on travaille sur la partie atténuation. Donc, il faut qu'on arrête d'envoyer des gaz à effet de serre localement. On utilise encore beaucoup de gaz, on utilise encore beaucoup de carburants qui sont aussi des énergies fossiles. Et donc, ça, c'est localement qu'on peut travailler sur le sujet. Donc, on est dans une région plutôt de campagne, on va dire. Alors, on a besoin de mettre des transports collectifs aujourd'hui qui n'existent pas. Donc, il faut mettre en œuvre. Ça, ça a un coût, donc il faut faire ça de façon pertinente. Hein. C'est des solutions simples à exprimer, mais pas simples à mettre en œuvre, c'est sûr.
1: Le CCPE travaille-t-il avec d'autres associations, collectivités ou acteurs locaux pour mener ces projets ?
0: Oui, vraiment, dans le collectif, dès la première réunion, donc on a déjà fait 2 réunions, dès la première réunion, il y avait pratiquement toutes les associations locales étaient représentées, donc des associations comme la Marmite qui travaille sur une alimentation de qualité abordable, et d'autres associations de biodiversité, des associations qui sont plus sur l'arbre et la haie. Voilà, on a une association de permaculture, donc il y a tout un tas d'associations qui sont intéressées et qui ont tout de suite répondu à l'appel. Donc on sent qu'il y a vraiment un besoin de travailler sur ces sujets. Je dirais même une frustration de voir qu'il y a un manque d'action au niveau collectif mis en œuvre aujourd'hui au niveau du territoire par rapport à d'autres villes plus grandes par exemple, ou même à d'autres communes, voilà, comme je peux citer Conneret qui font un plan vélo, qui font des choses formidables. Et voilà, nous on a l'impression de ne pas avancer et de ne pas être à jour en tout cas sur ces enjeux. Et donc on a besoin d'avancer sur ces enjeux localement.
1: Quels sont vos projets, vos ambitions pour les prochains mois ?
0: Donc on va travailler sur ces différents thèmes. On espère avoir sur chacun des thèmes une liste assez complète d'actions. Il faut surtout que ces actions soient concrètes et réalistes, bien adaptées aux besoins locaux. Voilà, donc on va travailler là-dessus. On va faire des relectures croisées sur les propositions de chacun des groupes. Et ensuite, on fera une diffusion de ce produit de sortie, donc de cette liste d'actions, donc à tout le monde via des réunions qu'on pourra programmer et aussi surtout aux acteurs locaux, donc à la communauté de communes et aux maires.
1: Rappelez-nous les contacts du comité climat du Perche Émeraude pour ceux qui souhaitent plus de renseignements.
0: Donc n'hésitez pas à nous contacter par mail à l'adresse comitéclimatpe@mailo.com.
1: Pour terminer, quel message souhaitez-vous adresser à celles et ceux qui pensent que les enjeux climatiques et environnementaux sont trop importants pour pouvoir agir à leur niveau ?
0: Chacun doit pouvoir faire des choses, mais on a besoin aussi d'infrastructures adaptées. Si on veut moins utiliser sa voiture, par exemple, s'il n'y a pas de transport en commun, c'est difficile. Donc c'est pour ça qu'on a besoin aussi de l'aide des communautés de communes. Donc si vous venez nous soutenir, on aura plus de poids pour solliciter la communauté de communes et nos élus sur le fait de mettre des choses en place localement pour réduire l'utilisation des voitures, par exemple, ou l'utilisation du gaz pour le chauffage. Il y a plein de solutions. Voilà, il suffit de les mettre en œuvre de façon pertinente.
1: Un dernier mot pour la fin ?
0: Tout le monde peut venir nous rejoindre, quelle que soit votre expertise, quelles que soient vos expériences. À partir du moment où vous voulez donner vos idées, n'hésitez pas à nous rejoindre. Ou si vous avez juste des questions ou des propositions, voilà, venez vers nous.
1: Merci monsieur Alavoine d'avoir accepté de répondre à nos questions et de nous avoir présenté le comité climat du Perche Émeraude. À travers cet échange, nous avons pu mieux comprendre les objectifs du CCPE, ses actions en faveur de l'environnement et de la transition écologique, mais aussi l'importance de la mobilisation collective pour agir concrètement sur notre territoire. Nous vous souhaitons une bonne continuation dans vos projets et dans les différentes actions menées par ce comité climat du Perche Émeraude. Je vous dis à bientôt.
0: Je vous remercie, à bientôt.
1: Au revoir.

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0: 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Dans notre magazine, parlons ruralité sur l'antenne de Radio Alpementcel. Parlons d'un sujet qui concerne directement votre quotidien, votre confort et surtout vos dépenses liées à l'habitat, la rénovation de votre logement. Qu'il s'agisse de réduire vos factures d'énergie, d'améliorer l'isolation de votre maison ou encore d'adapter votre habitat face à la perte d'autonomie, les démarches peuvent parfois ressembler à un véritable parcours du combattant. Pour vous accompagner, la communauté de communes Haute-Sarthe Alpementcel a mis en place un guichet unique rénovation de l'habitat, service gratuit, neutre et accessible à tous les habitants du territoire. Et pour nous expliquer concrètement comment profiter, nous recevons deux invités au studio de Radio Alpementcel. Madame Catherine Mauger-Cosson, bonjour.
2: Bonjour.
0: Vous êtes la quatrième vice-présidente de la communauté de communes Haute-Sarthe Alpementcel.
2: Tout à fait.
0: Et madame Sabrina Chaou, bonjour.
3: Bonjour.
0: Vous êtes chargée, vous, de la mission planification habitat au sein de la communauté de communes Haute-Sarthe Alpementcel.
3: Exactement, oui.
0: Donc je propose que l'une et l'autre, vous commencez par vous présenter. Donc on va commencer par madame Mauger-Cosson, en tant qu'élue, donc quatrième vice-présidente de la communauté de communes Haute-Sarthe-Alpementcel. Quelles sont vos fonctions?
2: Alors moi, je suis plus particulièrement chargée sur la communauté de communes de France Service, de l'habitat et de la mission locale. Donc ces trois pôles très différents, mais qui ont toujours une certaine interaction dans pas mal de compétences. Et donc, je viens d'être effectivement élue quatrième vice-présidente à la communauté de communes, et je suis également adjointe à la commune de Beaumont-sur-Sarthe, en charge de la culture et du patrimoine.
0: Et vous, Sabrina Chaou, donc vous êtes la référente salariée donc à la communauté de communes Haute-Sarthe-Alpementcel. Est-ce qu'on peut expliquer donc concrètement en quoi consiste votre rôle auprès des habitants du territoire?
3: Oui, comme vous avez dit, je suis chargée de mission planification et habitat. Et sur l'habitat, on a des prestataires qui sont chargés de ce dispositif qui est France Rénove et que nous appelons aussi guichet unique de la rénovation de l'habitat sur notre territoire des Alpes-Montcelles. Moi, en général, j'ai la relation entre nos prestataires et du coup la communauté de communes. Et du coup, c'est les prestataires qui reçoivent les habitants pour échanger, pour les informer, les conseiller, les accompagner, surtout sur toutes les démarches de la rénovation de l'habitat.

0: Donc concrètement, qu'est-ce qui se cache derrière cette appellation guichet unique de la rénovation de l'habitat?
1: Donc c'est un dispositif qui vient de naître, hein, puisqu'il est en place depuis le 17 août 2026, donc c'est très récent. Donc ce guichet unique, rénovation de l'habitat, est là pour accompagner tous les habitants dans leur démarche en termes de réhabilitation de leur habitat. Il faut savoir également que cela concerne aussi bien l'amélioration du confort de l'habitat, de les économies d'énergie et même aussi l'aménagement suite à une perte d'autonomie des habitants. Alors il faut savoir que ce dispositif, il est ouvert à tous. Alors pour nous, bien sûr, c'est la communauté de communes des Hautes-Sarthe et Alpes-Mancelles. Et il permet donc de bénéficier d'informations, de conseils personnalisés et d'un accompagnement complètement gratuit. Alors, les aides financières que l'on verra peut-être un petit peu plus ultérieurement, les aides financières, elles peuvent quant à elles varier, bien sûr, en fonction de la situation de chacun, en particulier du niveau de revenus et des travaux effectués. Alors, sur notre territoire, des permanences sont mises en place. Elles sont proposées au sein de la France Service, toujours de la communauté de communes. Et elles se font une fois par mois sur rendez-vous. Alors, je vous rappelle tout de suite les dates parce qu'il y en a une qui arrive très très prochainement. La permanence, donc, sur rendez-vous pour Rénov'Habitat, c'est le 16 octobre, le 20 novembre et le 18 décembre. Donc, il n'y a qu'à téléphoner à France Service qui, effectivement, sur rendez-vous, pourra vous aider tout au moins dans la première partie, la première démarche du dossier. C'est une nouveauté quand même importante puisque France Rénov, il est devenu depuis donc le 17 août 2026 le point d'entrée unique pour les demandes d'aide de rénovation auprès de l'ANA. L'ANA qui est l'Agence nationale de l'amélioration de l'habitat. Alors concrètement, les ménages qui souhaitent demander, je dirais, une aide comme MaPrimeRénov, MaPrimeAdapt, MaPrimeLogement décent doivent désormais créer leur compte directement sur france-rénov.gouv.fr. Ce compte est unique et permet ensuite d'être orienté vers le parcours qui correspond à leur projet. Alors bien évidemment, pour ceux qui ont peut-être un peu de réticence à aller sur internet et créer leur compte, eh bien sachez que justement France Service est là pour vous aider dans la création de ce compte. Voilà. Alors, il faut savoir que pourquoi, effectivement, France Rénov a jugé utile de faire un seul point d'attache? Eh bien, tout simplement parce que rien qu'en 2025, on a recensé 52 000 fraudes. Des fraudes de par le démarchage intempestif de certaines entreprises, etc., et qui n'avaient pas forcément les labels, justement, pour justifier d'avoir recours aux subventions. Donc, ça permet comme ça de, je dirais, juguler un petit peu ce service, puisque ce service, une fois le projet monté, ne fera référence qu'à des entreprises labellisées RGE, c'est-à-dire reconnues garants de l'environnement. Donc maintenant, les entrepreneurs, certains entrepreneurs, on va dire pas tous quand même, mais ne pourront plus effectivement faire ce qu'ils veulent et faire pas forcément des travaux corrects.
0: Alors, on va reprendre un petit peu, donc, pour être plus explicite au niveau de nos auditeurs. Déjà, on va leur communiquer un numéro utile. Donc, comment est-ce qu'on fait pour joindre France Service?
2: Du coup, pour joindre France Service, on a un numéro qui est le 02 43 28 47 93. C'est un appel non surtaxé, du coup, qui est gratuit. Vous pouvez appeler à tout moment. Et sinon, on a aussi un site internet où vous pouvez contacter ou prendre aussi un rendez-vous pour votre permanence, qui est situé à France Service à Fresnay-sur-Sarthe. Du coup, pour le site, c'est, je vais dire en complet, c'est https://www.fne-26sarthe.fr/mission-energie.html. Et on a aussi un mail qui est energie@fne-26sarthe.fr. Du coup, je voulais aussi apporter quelques précisions sur notre marché avec France Nature Environnement Sarthe carte et du coup qui est notre prestataire. La notification du marché a eu lieu le 24 mars 2025 et la signature de la convention avec l'ANA, c'était début d'année 2025, du coup 1er janvier 2025, pour une durée de 3 ans qui est jusqu'à 31 décembre 2027.
0: Donc vous l'avez dit, donc le point d'entrée unique donc à partir du 17 août 2026, donc c'est la création du compte France Rénov. Donc ça c'est quelque chose qu'on peut faire par ses propres moyens, nous-mêmes chez soi, et si on a quelques difficultés, on prend rendez-vous donc à France Service pour nous aider dans cette démarche.
1: Oui. Alors France Service ne sera là que pour, en fin de compte, créer votre compte. Oui. Hein. Après, bon, voilà, et après, il faudra être un petit peu autonome pour déjà demander effectivement quels sont leurs projets, combien ont-ils besoin de subventions, et puis ensuite, il y aura des informations qui leur seront demandées, en particulier leurs revenus, etc.
0: Donc concrètement, si on décide de faire des travaux, donc quelles sont les premières démarches à entreprendre avant de lancer ces travaux?
1: Alors, déjà, faire son projet, d'une part. Ensuite, créer son compte. Et surtout, alors il y a deux choses vraiment très très importantes. C'est que avant de vous lancer dans le projet, il faut déjà vous renseigner et surtout vous faire accompagner. Et puis aussi, surtout ne pas commencer les travaux avant le dépôt des dossiers de demande de subvention. Si les travaux sont commencés, voire finis, il n'y aura pas de subvention. Ça, c'est important.
2: Exactement.

0: Quels sont les travaux? Est-ce qu'on peut citer quelques exemples de travaux éligibles aux différentes aides? Et puis, est-ce qu'on peut donc détailler ces différentes aides?
1: Problème. Donc, on a, je dirais principalement trois grandes structures. On a tout d'abord MaPrimeRénov'. Alors, c'est une aide qui est destinée à la rénovation énergétique pour améliorer la performance du logement. Les bénéficiaires sont aussi bien les propriétaires occupants, les propriétaires bailleurs et également les copropriétaires. Alors, il faut savoir que la prime rénove. Alors, je dis bien attention parce que là, il faut bien tenir compte du revenu, du projet, du nombre de membres de la famille, etc. Donc, je vais vous donner vraiment une globalité, mais je ne peux pas dire que ça fera tant exactement. La prime rénove peut financer jusqu'à 80% des travaux pour un plafond de 40 000 euros maximum. Donc, afin de savoir à quelle aide on peut être éligible, eh bien, il faut faire, vous pouvez faire une simulation sur Internet, sur le site France Rénov, à la rubrique « À quelle aide ai-je droit ?» Et bien sûr, cette aide, comme j'ai dit tout à l'heure, elle est proportionnelle au revenu. Ensuite, on a deuxième possibilité, ma prime adapte, c'est-à-dire adapter son logement sur le rendre plus sûr et plus accessible. C'est particulièrement une demande qui rassemble environ 90% des seniors qui souhaitent vieillir chez eux. Donc la prime adapte, c'est la principale aide de l'État pour adapter son logement à la perte d'autonomie. Elle est ouverte aux propriétaires qui occupent leur logement, aux locataires du parc privé. Mais alors à ce moment-là, c'est la personne qui demande l'aide qui va effectivement payer les travaux pour bénéficier de l'aide. Et les personnes concernées par ce dispositif, il faut avoir les critères, c'est être âgé de 70 ans et plus, être âgé de 60 à 69 ans mais sous condition de GIR, c'est-à-dire de degré de perte d'autonomie, avoir une incapacité supérieure ou égale à 50% et avoir des revenus modestes à très modestes. Alors, pour une personne, le revenu, c'est à peu près 22 259 euros, à très modeste, 17 963 par an, bien évidemment. Et ça sera l'ensemble des revenus fiscaux des membres du foyer qui sont pris en compte et pas seulement d'une seule personne. Alors, cette prime, elle peut couvrir 70% des travaux dans la limite d'un plafond de 22 000 euros hors taxe. Et il faut savoir également que toutes les pièces de l'habitat peuvent être prise en compte. Ça peut être une chambre, ça peut être des WC handicapés, ça peut être la remise en conformité d'une douche, etc. Donc tout l'ensemble de l'habitat peut être effectivement concerné. Et puis vous avez une troisième prime, on la connaît peut-être un peu moins celle-là, c'est ma prime logement décent. Effectivement, il y a une aide pour la réhabilitation des logements indignes, ce qu'on appelle indignes, ou dégradés, garantissant un habitat sain et sécurisé. Son montant, alors là, dépend de vos revenus, et également de votre statut, si vous êtes propriétaire occupant, bailleur, avec une prise en charge allant, alors là j'ai fait une fourchette, allant de 60 à 80% du coût total des travaux pour les propriétaires occupants, et également qui tient compte également du montant de leurs revenus. Alors ce qu'il faut savoir, c'est que cette prime logement décent peut être cumulée avec la prime Rénov'. Peut effectivement associer et la prise en charge se rajoutera, bien évidemment. Alors, cette prime peut être, bien sûr, mise sous certains critères. Alors, il faut, je rentre un petit peu dans le côté technique, en termes de surface et de volume, le logement doit faire au moins 9 mètres carrés habitables. Il faut également que cet habitat ait un risque de blessure, d'infiltration d'eau, de substances toxiques comme le plomb, etc. Ça peut également concerner les performances énergétiques. On a beaucoup de logements qui sont des gouffres à chauffage. L'absence de nuisibles aussi. Et avoir un équipement essentiel, c'est-à-dire cuisine, chauffage, eau potable, WC séparé, douche, baignoire, électricité. Je veux dire que c'est au moins un critère de la décence. Il faut un certain minimum. Donc voilà les trois grands dispositifs pour lesquels les habitants pourront effectivement demander des subventions après étude de leur dossier. Mais surtout, ne commencez pas les travaux, surtout, parce que là, il n'y aura rien en termes de subventions. Et puis, faites-vous aider, parce que quand on a un projet, on se rend pas compte qu'il y a plusieurs intervenants. Il y a les entreprises, il y a comment aussi la labellisation des entreprises. Enfin, toute entreprise qui serait pas labellisée ne rentrerait pas dans le dispositif et donc ne pourrait pas être subventionnée.
0: Bien évidemment, éviter tous ces pièges d'appels incessants qu'on a sur nos téléphones portables.
1: Sur les téléphones, voilà. Le démarchage physique porte à porte. Je veux dire, et puis bon, la cible, bien évidemment, ce sont les seniors, bien évidemment. Hein, donc là, faut. Et je pense que justement, ce guichet unique va un petit peu épurer cette, on va dire, pseudo-profession.
0: Est-ce que vous avez le sentiment que les habitants du territoire donc, se saisissent de cette opportunité, qu'ils font appel justement à ces aides de rénovation de l'habitat? Vous êtes très sollicité?
2: Oui. Déjà là, cette année, ça sera notre deuxième année sur ce dispositif-là. Et je profite aussi pour mentionner nos prestataires, du coup, sur ce dispositif guichet unique de la rénovation de l'habitat, qui est France Nature Environnement Sarthe et Solia. Du coup, quand vous voulez prendre contact avec le prestataire qui est France Nature Environnement Sarthe, ça sera vraiment lui qui est responsable du territoire de la communauté de communes Haute-Sarthe-Alpes-Moncel. Et du coup, pour la première année, oui, on a eu quand même plein de demandes sur ce dispositif-là, et notamment sur les 3Z, ma prime rénove, ma prime adapte et aussi ma prime logement décent. Et on espère aussi pour cette deuxième année-là qu'on va avoir plus de demandes, comme ça les logements seront plus adéquats aux familles, etc.
0: On est sur 3 ans, donc également 2027 sera concerné.
2: Ah, oui, exactement.
0: Qu'est-ce qu'on peut ajouter de plus pour que nos auditeurs donc, fassent appel à vos services et soient conscients qu'il faut maintenant donc la première démarche, créer ce compte France Rénov pour être le point d'entrée unique. Qu'est-ce qu'on peut leur recommander? Qu'est-ce qu'on peut leur dire?
1: Qu'ils soient déjà qu'ils travaillent bien leur projet en amont, hein, d'une part, et ensuite faire appel effectivement aux guichets uniques qui vont véritablement les mieux orienter, surtout que le guichet unique, il est complètement neutre. Hein, il ne va pas vous orienter sur telle et telle chose. C'est un organisme qui est là pour répondre à vos besoins, uniquement. Il n'y a pas de partenariat, par exemple, avec certaines entreprises et puis France Rénov. Non, je veux dire que si vous n'êtes pas d'accord pour prendre cette entreprise, bah, vous pouvez en prendre une autre du moment qu'elle est labellisée. Voilà, on ne va pas non plus vous orienter sur un programme clé en main. Ce qu'il faut également ajouter, et ça c'est important, parce que tout ça, bah, ce dispositif, il a besoin d'un financement. Hein? Et ce dispositif, il est financé par, bien sûr, la communauté de communes Haute-Sarthe-Alpes-Moncel. On a le soutien de l'ANA, c'est-à-dire de l'Agence nationale de l'amélioration de l'habitat. On a aussi l'aide du département, ça c'est important, parce que le département, surtout au niveau de la Sarthe, est très, a pour objectif l'amélioration de l'habitat. Hein, ils en sont très conscients. Et puis, il y a aussi le concours de la MSA. Donc, tous ces organismes financent à différentes hauteurs ce processus de guichet unique.
0: Eh bien, je vous remercie, Mme Catherine Mauger-Cosson, Mme Sabrina Chaou, pour cette intervention sur l'antenne de Radio Alpes-Moncel concernant le guichet unique rénovation d'habitat. On rappelle que c'est un service financé par la communauté de communes Haute-Sarthe-Alpes-Moncel. Alors, si vous êtes habitant du territoire, profitez de ce service. N'hésitez pas. On va peut-être, avant de se quitter, rappeler le numéro de téléphone pour vous joindre sans difficulté.
2: Du coup, le numéro de téléphone de France Nature Environnement Sarthe, c'est le 02 43 28 47 93. Et surtout que c'est un appel non surtaxé, du coup, qui est gratuit.
0: Et avez-vous autre chose à ajouter?
2: C'est tout bon. Merci à vous.

à tous. Une centaine de manifestations ce week-end en France contre la loi qui instaure une présomption d'usage légitime des armes pour les forces de l'ordre. Les opposants à cette loi dénoncent un permis de tuer octroyé aux forces de l'ordre et un recul de l'état de droit. À Paris, la manifestation avait lieu cet après-midi. Des députés de gauche, des syndicats et des magistrats étaient présents dans le cortège. Le prix du gazole atteint un nouveau record, près de 2,41 € en moyenne en France. Un chiffre calculé par l'agence France Presse à partir des prix affichés pour plus de 8 700 stations-service. Le ministre des Comptes Publics se veut rassurant. Aucune pension versée ne diminuera, assure David Amiel dans la tribune dimanche, alors que le gouvernement cherche à faire des économies en vue du budget 2027. Il envisage notamment de geler les pensions de base pour les retraités touchant au moins 2 000 € par mois. Le député socialiste Jérôme Guedj estime que la suspension du PS de Philippe Brun a été extrêmement violente. Philippe Brun a été exclu de la primaire de la gauche en raison d'accusations de violence sur une ancienne collaboratrice parlementaire. Jérôme Guedj, lui aussi candidat à la primaire, estime que la direction du PS a été vite en besogne et s'étonne qu'elle n'ait pas agi avant. Le négociateur en chef iranien affirme que son pays a transmis aux États-Unis ses conditions pour la réouverture du détroit d'Ormuz, cette voie maritime stratégique pour l'économie mondiale où transitaient notamment des hydrocarbures. Tant que les engagements américains ne seront pas respectés, le détroit d'Ormuz ne rouvrira pas, indique l'Iran. Les Russes se rendaient aux urnes aujourd'hui pour le dernier jour des élections législatives. La commission électorale affirme avoir observé plus d'un millier d'attaques informatiques destinées à perturber le scrutin. Sans surprise, le parti de Vladimir Poutine devrait l'emporter. Allez, on passe au sport avec le foot et la suite de la 5e journée de Ligue 1. Le Classico ce soir entre Marseille et le PSG, ce sera à 20h45. Et puis en rugby, 3e journée du top 14, Bordeaux-Bègles reçoit le Stade français à partir de 21h05.

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Le mardi 1er septembre, une nouvelle friperie a ouvert ses portes à Ciel-Guillaume, Restyle et vous, un commerce qui propose des vêtements de seconde main pour tous les styles et tous les genres, avec l'envie de donner une seconde vie aux vêtements tout en proposant une alternative à la mode traditionnelle. Pour nous présenter cette nouvelle boutique, son concept et les raisons qui l'ont poussé à se lancer dans cette aventure, nous recevons Delphine Lempereur, fondatrice de Restyle et vous.

0: Madame l'Empereur, bonjour.
1: Bonjour.
0: Alors avant de parler de restylez-vous, parlons un peu de vous. Quel est votre parcours et qu'est-ce qui vous a amené à vous intéresser à la mode et plus particulièrement à la seconde main?
1: Eh ben, j'ai un BEP sanitaire et social. Avant, j'étais auxiliaire de vie. Je m'occupais des personnes âgées, des personnes en situation de handicap. J'ai arrêté ce métier car les horaires ne me permettaient plus de voir mes enfants. Aujourd'hui, j'ai 7 enfants et en fait, je vois que les affaires sont énormément chères dans les magasins. Du coup, j'ai créé Restylez-vous pour une seconde vie de vêtements et surtout pour les gens qui n'ont pas trop de revenus, qui puissent au moins s'habiller avec un billet de 10 euros, un pull, un pantalon, un maillot.
0: Alors l'idée de votre propre friperie, était-ce un projet que vous aviez depuis longtemps?
1: Ça fait un an que j'ai ce projet-là du coup. J'ai voulu faire ça sur la Mayenne, notamment sur Évron. J'ai pas trouvé de local adapté pour ça et j'ai eu l'opportunité du coup d'avoir ce local à Sillé où j'ai saisi ma chance.
0: Et pourquoi avoir justement choisi Ciel-Guillaume pour installer votre boutique? Qu'est-ce qui vous a séduite dans cette commune et qu'est-ce que vous souhaitiez apporter aux habitants du secteur?
1: Eh ben, je me dis que Ciel-Guillaume, bon, il y a le train pour aller sur le Mans pour acheter ce qu'il faut au niveau vêtements, mais que c'est vrai qu'à Sillé, il n'y a pas du tout de boutique de vêtements hormis Super U. Qu'à Évron, il y a quand même District Center et à Sillé, il n'y a rien, quoi. Puis bon, c'est aussi un peu une ressource à la famille. Mes parents habitent sur Ciel-Guillaume, mon frère habite sur Sillé et j'ai vécu à Ciel-Guillaume aussi, donc voilà.
0: Restyle et vous, c'est une friperie ouverte à tous les gens. Pouvez-vous nous expliquer concrètement le concept de votre boutique et ce que les clients peuvent y trouver?
1: Eh ben, ma boutique, en fait, elle correspond donc des vêtements de XS à grande taille en femme, homme, enfant, j'ai de 2 à 16 ans, j'ai du bébé fille et garçon, et puis j'ai aussi tout ce qui est chaussures, j'ai aussi tout ce qui est bijoux, boucles d'oreilles. Je vais aussi faire un catalogue de jeux d'occasion, qui est péricultrice aussi. Il y aura une carte de fidélité là qui va se mettre en place. Et puis je vais voir aussi pour faire tout ce qu'il y a de la décoration vraiment éphémère au niveau des déco, sera du Noël pour décembre. Il y aura Pâques pour avril. Donc, voilà.
0: Justement, pourquoi avoir choisi d'appeler votre boutique Restyle et vous? Qu'est-ce que ce nom représente pour vous et quel message souhaitez-vous transmettre à travers ce choix?
1: Eh ben, en fait, on peut s'habiller à des très petits prix. C'est pas parce que voilà, on achète un jean à 20 euros, on peut très bien acheter un jean à Restyle et vous à 4 euros par exemple, et qui est aussi dans le même état qu'un neuf. Voilà. Après, le nom Restyle et vous n'est pas forcément cherché. Le nom a plutôt été inventé en fait. Le vous pour la clientèle et le Restyle pour faire un style de vêtements, de choses comme ça.
0: Vous avez fait le choix de proposer des vêtements pour tous les styles et tous les genres. Pourquoi était-ce important pour vous de créer un espace aussi ouvert et inclusif?
1: Eh ben, parce que d'une, alors moi au début, je voulais vraiment me focaliser sur de la grande taille parce qu'il n'y en a pas énormément et que même dans les magasins habituels, on n'en trouve pas. De base, c'était ça en fait mon projet. Et en fait, j'ai eu la chance d'avoir un local où la dame, elle m'a tout laissé dedans. Donc il y avait un peu de tout.
0: Dans votre boutique, comment sélectionnez-vous les vêtements que vous proposez? Quels sont vos critères, l'état, le style, la qualité, les marques, l'originalité?
1: Alors c'est du don. Donc j'achète en lot de temps en temps qui va me flasher à l'œil comme tout ce qui est du Disney, de la marque. Après, c'est que du don. Après, j'essaye aussi de mettre un peu pour tous les goûts, c'est-à-dire autant pour les personnes âgées que pour les jeunes, que pour les moins jeunes. Après, c'est compliqué aussi de devoir trouver un peu pour tout le monde, mais j'essaye en tout cas de faire en sorte que tout le monde y rentre dans ma boutique, qu'ils ressortent avec quelque chose et qu'ils soient contents de ressortir avec quelque chose en tout cas.
0: Est-ce que vous souhaitez également proposer autre chose que des vêtements, des accessoires, chaussures, objets de mode ou pièces vintage?
1: Pour l'instant, c'est pas l'objectif. Après, moi, ce que j'aimerais, c'est de développer ma boutique dans d'autres secteurs, notamment Évron et l'Orne aussi. J'aimerais bien que ça se développe un peu plus parce qu'il n'y en a pas énormément par ici, hormis Le Mans et Laval, il y en a une qui vient de s'ouvrir, mais après il n'y en a pas énormément. Moi ce que je veux, c'est de développer ma marque Restylez-vous et de la mettre un peu partout.
0: Alors la seconde main connaît un véritable engouement depuis plusieurs années. Selon vous, qu'est-ce qui pousse aujourd'hui les consommateurs à se tourner davantage vers des vêtements d'occasion?
1: Bah le prix déjà, faut pas s'étonner qu'un maillot Nike à 3 4 euros dans une friperie, vous allez aller chercher à Intersport, ça vaut 25 euros, le choix il est vite fait quoi, on va quand même au prix.
0: Acheter de seconde main, c'est aussi donner une nouvelle vie à des vêtements. Est-ce que la dimension écologique et la lutte contre le gaspillage textile ont joué un rôle dans votre envie de créer cette boutique?
1: Ah bah oui, c'est la première chose d'une manière qui m'est arrivée à l'esprit, c'est d'arrêter de jeter des vêtements alors qu'on peut les réutiliser pour autre chose. par exemple. Enfin, moi, j'ai 7 enfants, je peux vous garantir que du plus grand au plus petit, ils ont les vêtements, ils se font de main en main. Ma fille qui a 18 ans passe à sa sœur. Mes garçons, ils se passent les vêtements. Après, au niveau des tailles, il faut ajuster.
0: On peut avoir des idées reçues sur les friperies, vêtements abîmés, choix limités, difficulté à trouver sa taille. Qu'aimeriez-vous répondre à ceux qui n'ont encore jamais franchi la porte d'une friperie?
1: Eh ben, il faut le faire, parce que moi, je me dis qu'avec un billet de 10 euros dans vos poches, vous pouvez vous rhabiller un maillot, un pull et un pantalon. C'est pas parce que c'est de l'occasion, c'est abîmé ou quoi. On fait du tri, c'est du boulot, on trie les sacs qu'on nous donne, on les relave. Donc c'est quand même du travail aussi pour nous. Et du coup, moi je dis qu'il faut pas hésiter à franchir les portes des friperies, parce qu'on est aussi bien habillé avec de l'occasion que du neuf.

0: Tu pars.
1: Alors, depuis votre ouverture le 1er septembre, quelles ont été les premières réactions des habitants de Ciel-Guillaume? Est-ce que vous avez déjà rencontré votre clientèle?
2: Alors, j'ai déjà rencontré ma clientèle. Là, j'ai fait une braderie à Évron, bon, on m'a tout de suite reconnue. En fait, j'ai ma clientèle de Cillé, j'ai aussi ma clientèle sur la Mayenne, du coup. Et franchement, c'est super. Je regrette pas, en tout cas, de l'avoir ouvert Rostier.
1: Présentez-nous cette boutique sur Ciel-Guillaume. Qu'est-ce qu'on peut y découvrir? Comment est agencée, justement, la boutique?
2: Eh ben, c'est une boutique de 22 mètres carrés. Il y a un coin femme, un coin homme, un coin bébé. On a aussi un coin pour les chaussures. Voilà. Maintenant, c'est une boutique avec pas mal de vêtements. On change régulièrement les styles, la mode. Elle est ouverte du coup du mardi au jeudi de 10h à 19h sans interruption le midi. Elle est ouverte le matin, le vendredi matin, seulement de 10h à 13h. Et le samedi de 10h à 19h sans interruption.
1: Justement, quel public souhaitez-vous toucher avec Re-Style et vous? Est-ce que vous vous adressez plutôt aux jeunes, aux familles, aux amateurs de vintage ou vraiment à tout le monde?
2: Alors à tout le monde, il n'y a pas un plus que l'autre. J'ai de tout, enfin, il y a du plus ancien au plus récent, il y a du plus jeune au plus ancien. Je touche vraiment tout le monde, il n'y a pas un style particulier.
1: Alors une friperie, c'est aussi un lieu où l'on prend le temps de chercher, d'essayer parfois de tomber sur une pièce inattendue. Quelle expérience souhaitez-vous faire vivre à vos clients lorsqu'ils entrent dans votre boutique?
2: En fait, j'aimerais leur faire découvrir des choses qu'il n'y a que eux qui peuvent avoir, en fait, c'est-à-dire, je sais pas, un maillot qui arrive de Paris ou qui arrive de n'importe où, en fait, mais qu'il n'y a qu'une cliente qui peut l'avoir. Après, ils peuvent essayer les vêtements.
1: Est-ce que vous accompagnez également les personnes qui souhaitent vendre ou donner leurs vêtements? Comment cela fonctionne-t-il concrètement?
2: Eh ben, du coup, quand les personnes veulent donner les vêtements, ils viennent à ma boutique ou ils m'appellent. J'ai un numéro de téléphone. Donc, ils me demandent s'ils peuvent venir amener leurs dons à ma boutique, donc aux heures d'ouverture. Après, tout ce qui est achat, tout dépend de ce que c'est, en fait. Voilà, comme je vous disais tout à l'heure, si c'est du Disney, des choses de marque, des choses qui vont me taper à l'œil, je vais les acheter.
1: Ouvrir un commerce aujourd'hui représente un véritable défi. Quelles ont été les principales difficultés que vous avez rencontrées avant de pouvoir ouvrir Re-Style et vous?
2: Alors déjà le local et puis le financement aussi, parce que c'est compliqué de se faire aider aujourd'hui pour ouvrir un commerce. Après, moi, administrativement aussi, c'est des papiers, c'est des nuits à faire un business plan. Enfin voilà, ça a été 15 jours là, non-stop, à travailler dessus. Et aujourd'hui, je suis fière de ce que j'ai pu ouvrir et de ce que je peux faire aujourd'hui pour la clientèle.
1: Rappelez-nous la gamme de prix pour votre boutique Re-Style et vous.
2: Alors c'est de 50 centimes à 5 euros. Voilà, on a aussi des manteaux femmes qui sont entre 10 et 20 euros, tout dépend de la marque. On a des manteaux enfants, garçons, filles qui sont à 5 et des manteaux hommes qui sont entre 10 et 15 euros au niveau de la marque aussi.
1: Alors qu'est-ce qui vous plaît le plus dans votre activité? Est-ce le contact avec les clients, le plaisir de dénicher des pièces originales, de leur donner une seconde vie ou encore le fait de faire découvrir une autre façon de consommer la mode?
2: Alors vous savez, j'étais auxiliaire de vie, j'adorais la relation avec mes petits personnes âgées. Aujourd'hui, j'adore la relation avec la clientèle, en fait. Voilà, quoi, c'est, on va dire, un peu comme une boutique de famille. C'est, on vient, c'est du bonjour, on enseigne les gens, voilà, enfin, il y a le sourire, tout ça, c'est super.
1: Pour celles et ceux qui souhaitent venir découvrir votre boutique, rappelez-nous où elle se trouve exactement sur Ciel-Guillaume.
2: Alors, elle se trouve au 5 rue du Coquardy, à Ciel-Guillaume.
1: Pour les informations pratiques, rappelez-nous les horaires d'ouverture de la boutique.
2: Donc, c'est du mardi.

0: aujourd'hui de 10h à 19h, le vendredi de 10h à 13h et le samedi de 10h à 19h sans interruption.
1: Si nos auditeurs souhaitent découvrir votre boutique, suivre les nouveautés ou avoir plus d'informations sur Restyle et vous, comment peuvent-ils vous contacter?
0: Eh bien, on a une page Facebook où on a plus de 51 000 vues. Donc, ils tapent sur Facebook Restyle et vous et ils vont tomber sur la page où on met nos événements. Comme là, j'ai fait la braderie des Bronzes, donc c'était dessus, nos arrivages, tout ça. Et donc, sinon, la boutique directe ou alors sur mon numéro de téléphone au 06 31 11 75 40.
1: Et maintenant que Restyle et vous est ouvert, quelles sont vos ambitions et vos projets pour la suite? Avez-vous déjà des idées pour faire évoluer la boutique, proposer de nouvelles choses ou développer davantage le concept?
0: Alors j'aimerais développer davantage le concept, comme je vous ai dit, c'est de faire Restyle et vous, d'en faire un peu partout, au moins sur le secteur de la Mayenne, la Sarthe et l'Orne pour l'instant. Et le premier but, c'est de faire de la seconde main sur les marchés, c'est-à-dire instaurer la seconde main sur les marchés, parce qu'en fait sur les marchés, on n'a que du neuf, et moi j'aimerais bien que la seconde main, elle soit sur les marchés, donc ça sera dans un deuxième temps où je ferai, je pense, les marchés aussi et que du coup je ferai ma seconde main dessus.
1: Pour terminer cette interview, quel serait votre mot de la fin pour nos auditeurs?
0: Je remercie toute ma clientèle qui est venue depuis le 1er septembre. Je pensais pas en avoir énorme. Et puis, s'ils veulent venir découvrir ma boutique 5 rue du Cocardie, ça sera avec joie et enchanté de leur faire découvrir mes petites affaires que j'ai un peu dénichées pour eux.
1: Merci Madame Lempereur d'avoir été avec nous pour nous faire découvrir Restyle et vous. Cette nouvelle friperie ouverte à tous, à tous les styles et tous les genres à Sillé-le-Guillaume. On vous souhaite beaucoup de réussite dans cette nouvelle aventure et surtout de belles rencontres avec vos futurs clients. Je vous dis au revoir.
0: Merci, au revoir.

Bienvenue dans votre magazine Vie solidaire sur Radio Alpes-Marcel. Un magazine social qui parle des associations, du handicap et de la société. Aujourd'hui, nous allons découvrir une nouvelle initiative portée par Envimène qui se lance dans le réemploi des jeux et des jouets. Pour nous présenter Envimène, nous expliquer cette nouvelle activité et nous en dire plus sur les objectifs de cette démarche, nous recevons Léopold Delon, directeur général d'Envimène.

0: Alors, monsieur Delon, bonjour.
1: Bonjour, Joséphine.
0: Pour commencer, présentez-nous Envimène. Concrètement, qu'est-ce que c'est et comment cette structure est-elle née?
1: Alors, Envimène est une entreprise d'insertion par l'activité économique. En substance, on va salarier des chômeurs de longue durée pour 2 ans maximum. Ils vont occuper un poste qui est plutôt dédié sur le réemploi d'objets et d'appareils pour que ces objets puissent être revendus. Et on va les accompagner pour qu'à la suite d'Envimène, ils puissent retrouver un emploi durable.
0: Et concrètement, comment fonctionne Envimène au quotidien? Comment s'organisent vos différentes activités? Quelles sont les personnes qui participent à leur fonctionnement?
1: Alors, on a différentes activités autour du réemploi. On est connu depuis plus d'une trentaine d'années sur le gros électroménager. Donc, encore une fois, qu'on rénove et qu'on revend. On a des activités de transport, de fabrication de mobilier en bois, de réparation et de reconditionnement de vélos. On a également de la prestation de seconde œuvre. Donc, on a une multiplicité d'activités. Et donc, on va accompagner nos salariés, encore une fois, pour viser l'employabilité durable sur ces supports-là. Donc, on va capter du gisement, donc des appareils. On a des ateliers qui vont les reconditionner. Et puis, on a un magasin qui va revendre ces appareils.
0: Justement, vous êtes directeur général d'Envimène. En quoi consiste votre fonction au quotidien? Quelles sont vos principales responsabilités au sein de la structure?
1: Alors, en fait, je m'occupe de l'animation globale de l'entreprise. Donc, en fait, il y a 200 salariés chez Envimène qui couvrent la Sarthe, la Mayenne et l'Orne. Je m'occupe de la stratégie de l'entreprise, donc le choix de développement de nouvelles activités, donc avec toute une équipe, bien évidemment. Les orientations en termes d'investissement financier, en termes de projets à privilégier. Donc voilà, je m'occupe de ça.
0: Sinon, quels sont les outils, les dispositifs mis en place par Envimène pour accompagner les personnes, les former et les aider à retrouver progressivement le chemin de l'emploi?
1: Alors, donc après la phase de recrutement, on a toute une phase de diagnostic et en fait, nos salariés sont systématiquement accompagnés par ce qu'on appelle un chargé RH qui va travailler leur projet professionnel, donc qu'ils souhaitent faire après Envie. Et puis, on a des encadrants techniques qui vont les accompagner sur le poste de travail. Donc, le poste de travail qu'ils ont en fait chez nous en fonction de nos activités. Le travail de diagnostic, il s'appuie en fait sur le fait de repérer ce qu'on appelle les freins à l'emploi, donc en fait, ce qui empêche le salarié de retrouver un emploi dans une structure, on va dire, de droit privé, une structure normale, classique. Et donc, ces freins à l'emploi sont différents. Ça peut être des problèmes de linguistique, ça peut être des problèmes de surendettement, ça peut être des problèmes de santé, des problèmes de mobilité, ça peut être des problèmes de logement. Donc, on va identifier tout ça et on va travailler avec le salarié en parallèle sur son poste de travail pour pouvoir lever, en fait, ses freins à l'emploi. Alors, ça va être, par exemple, problème de mobilité, il est à la recherche d'un permis D, ben on va fournir une prestation de cours pour qu'il puisse ensuite passer son code et puis ensuite passer son permis. On va pouvoir l'aider éventuellement à le financer en parallèle dans ce compte de formation. On donne des cours de français, par exemple. On va pouvoir ensuite travailler sur des formations qui sont plus techniques, des habilitations électriques, des habilitations pour pouvoir travailler sur des échafaudages. Et donc, on va construire ça avec le salarié pour renforcer ses compétences et faciliter, en fait, le retour à l'emploi durable après Envie.
0: Mais d'ailleurs, quels sont les différents métiers que l'on peut apprendre et découvrir au sein d'Envimène? Quelles compétences les personnes accompagnées peuvent-elles acquérir au cours de leur parcours?
1: Alors, on a 14 métiers qui peuvent être trouvés chez nous. On va avoir des chauffeurs poids lourds et VL. On a des agents de quai, des caristes, qu'on appelle des valoristes, donc des gens qui sont amenés à faire du tri sur différents types de flux, des postes de vente, des opérateurs de reconditionnement, des opérateurs de réparation, donc des vendeurs à la fois, des vendeurs en magasin, également des vendeurs en buvette, puisqu'on a également une prestation de buvette sur l'Arche de la Nature. On a des postes également, des postes qu'on appelle administratifs tertiaires. Donc voilà ce qu'on peut proposer comme type de métier. Et en termes de compétences, bah ça peut être des compétences informatiques, des compétences en termes d'organisation du travail, la tenue de leur environnement de travail. Ça peut être des habilitations électriques, ça peut être des permis, donc des permis GL, des permis poids lourds, ça peut être des CACEF, l'autorisation qui permet de conduire des engins de manutention, des formations informatique, ça je pense que je l'ai dit. Et puis ensuite, de la méthodologie, on a des formations de vendeurs, par exemple, pour avoir une méthodologie de vente par rapport à l'accueil d'un client, et puis ensuite, le cheminement de la vente pour arriver à conclure une vente.
0: Mais Envimène, ce sont aussi plusieurs activités, pas moins de 9 marques. Pouvez-vous nous les présenter, nous expliquer ce qui se cache derrière chacune d'elles?
1: Alors effectivement, on a 9 marques, donc on on a Transformel pour toute l'activité de transport, on a Electromen pour la vente de l'électroménager, Dépannagemen pour la partie réparation, Vélomen pour le reconditionnement et la réparation de vélos, Mobiliermen pour la création et la vente de tout ce qui gravite autour du mobilier, donc à la fois de la petite série et du sur-mesure. Naturemen, c'est qui gravite autour des prestations de services, buvettes et points de location, donc ce que vous disiez avec l'arche de la nature. Servicemen sur ce qu'on appelle de la sous-traitance et de la gestion déléguée qu'on peut faire chez des industriels ou des interventions sur chantier, entre autres, de peinture. On a également une marque qui s'appelle Envimen pour des prestations, ce qu'on appelle les prestations tertiaires, qui concernent la comptabilité, le service des prestations IRH ou des prestations autour de la qualité, l'hygiène, la sécurité et l'environnement.
0: Alors, vos activités reposent autour de trois grands piliers. Quels sont-ils ? Pouvez-vous nous les présenter, nous expliquer concrètement ce que chacun représente pour Envimen ?
1: Alors, on a trois piliers, effectivement. On a un pilier d'activité qui est le réemploi et la réutilisation. Donc là, on va retrouver toutes les activités qui gravitent dans l'activité de réemploi. Donc le fait de capter du gisement, de réparer, de reconditionner les appareils et de les revendre. Alors, ça peut être des appareils, ça peut être du bois, ça peut être de matériaux de bâtiment. Enfin, on a différents supports par rapport à ça. On a une activité de transport et de recyclage. Donc là, on est dans l'activité logistique où on va aller collecter du gisement et le recyclage, à l'inverse du réemploi. Là, on est dans un souhait de ce qu'on appelle valoriser la matière. Donc en fait, quand vous êtes face à un objet, il est généralement multimatière. Et donc l'objectif, c'est de séparer la matière pour ensuite pouvoir la recycler. Donc on est dans une autre démarche que le reconditionnement, pour en parler. Et ensuite, le dernier pôle d'activité, c'est le pôle d'activité sous-traitance et gestion déléguée, où là, on va être amené à travailler pour le compte d'une entreprise qui va être en recherche à un moment donné d'avoir une équipe qui est dédiée et qui est sur son site et qui va occuper un espace du process de production. Alors ça peut être, je sais pas, de la mise en carton, ça peut être sur du tri, ça peut être sur de la qualité, mais on va avoir une équipe qui va être en implant, en fait, au sein d'un client.

0: Alors, vous disposez également d'un magasin à Alonne. Qu'est-ce que l'on peut y trouver et quels sont les différents services proposés dans ce magasin?
1: Alors, effectivement, on a un magasin à Alonne qui est basé 2 rue Charles Darwin. Alors, vous allez donc y trouver tout ce que l'on reconditionne et qu'on revend. Donc, du gros électroménager blanc qui gravite autour du multimédia, donc des tablettes, ordinateurs portables, ordinateurs fixes, des écrans de tout ce qui gravite autour de la télévision. Vous allez retrouver du vélo et du mobilier, donc qui est fabriqué par nous, et puis beaucoup plus récemment également du jouet et jeux.
0: Justement, après l'électroménager, Envimène se lance aujourd'hui dans le réemploi des jeux et des jouets. Pourquoi avoir choisi de développer cette nouvelle activité et quels besoins avez-vous identifié derrière cette démarche?
1: Alors, pourquoi on travaille sur ce projet-là? La première chose, c'est qu'on a répondu à ce qu'on appelle un appel à projet. On a un éco-organisme qui s'appelle Écomaison, donc qui a lancé un appel à projet sur le reconditionnement de jeux et de jouets. Donc ça, c'est le point de départ. Pour nous, c'est un double sens. Le premier, c'est qu'on a besoin d'activités qui sont des supports de travail qui nous permettent en fait de pouvoir remettre en selle des salariés qui sont éloignés de l'emploi pour les accompagner sur leur projet et le fait de, encore une fois, de quitter Envie avec un emploi durable en dehors d'Envie. Donc on est toujours à la recherche de supports d'activité qui permettent la mise en œuvre de notre mission d'utilité sociale. Et puis l'autre constat qui est fait, c'est qu'aujourd'hui, l'estimation à peu près par an de jouets et jeux jetés, c'est 100 000 tonnes. Alors à titre d'image, on prend toujours la même image, ça représente 10 tours Eiffel. Et donc pour nous, c'est un enjeu également, on va dire, éco-responsable. Donc on a à la fois, ça répond à notre besoin d'activité pour pouvoir développer notre mission d'utilité sociale qui est l'insertion par le travail. Et de l'autre côté, ça coche également cette dimension environnementale et de réemploi. Donc, on a décidé de travailler sur cet appel à projet, donc en mettant en place une expérimentation sur une année dans un premier temps, avec ce qu'on appelle de la captation de gisement, c'est-à-dire de la récupération de jeux et jouets. Alors, soit sur déchetterie, soit sous forme de dons, des personnes qui viennent nous déposer d'anciens jouets. On a toute une phase de tri. On a 3 personnes aujourd'hui qui travaillent sur cette activité. On a 2 personnes qui s'occupent du tri, parce que tout ce qu'on reçoit, faut pouvoir le trier. Et dès que l'objet est abîmé ou dysfonctionne, etc., il est mis de côté. Donc, on ne retient que ce qui va pouvoir être réemployé. Et ensuite, on a une personne qui est dédiée justement au réemploi et au nettoyage des objets. Et puis après, il y a la mise en vente dans le magasin. Donc, en fait, encore une fois, ça coche toutes les cases nous concernant, le support d'activité pour nos salariés, le réemploi et la possibilité d'avoir une recette supplémentaire en vendant dans le magasin.
0: Les particuliers sont donc invités à déposer leurs jeux et leurs jouets. Comment cela se déroule concrètement? Où peuvent-ils les déposer? Quel type de jouets et de jeux peuvent être apportés? Y a-t-il quelques consignes à respecter?
1: Alors, tout type de jeux et de jouets, puisque de toute façon, on fera le tri nous après. Il ne faut pas avoir de limite par rapport à ça. On a un point d'apport volontaire sur notre site, donc à une cinquantaine de mètres du magasin. Quand vous rentrez en fait sur le parking, vous avez un point d'apport volontaire, donc c'est un abri en bois, un auvent en bois, où en fait nos clients ou des gens de passage ou même des gens qui veulent simplement donner une seconde vie à leur appareil ou de leur objet les déposent à cet endroit. Donc c'est déjà là que nos clients sont amenés à déposer du gros électroménager, des écrans, etc. Et puis ensuite, nous on va venir les récupérer, puis après ça prend le process de production que je vous ai décrit précédemment.
0: Alors Envimène est un acteur de l'emploi local et de l'inclusion. Si une personne souhaite rejoindre Envimène, comment cela se passe concrètement? Qui peut intégrer la structure et comment se déroule l'accompagnement vers l'emploi?
1: Alors, ils peuvent directement venir sur site pour pouvoir déposer leur CV. On a une information collective, donc une rencontre hebdomadaire tous les lundis matins de 11h à midi. Ils peuvent postuler via le site internet, donc envie-du-6-mani.com pour pouvoir déposer leur CV ou prendre contact avec nous, ce qui est peut-être d'ailleurs le plus facile. Et puis ensuite, nous, on les orientera. Et en fonction de nos besoins et du profil de la personne, le recrutement peut se faire très rapidement pour les salariés en parcours d'insertion.
0: Pour celles et ceux qui souhaitent en savoir plus sur Envimène, que ce soit sur le réemploi des jeux et des jouets, les produits proposés ou encore les possibilités d'accompagnement vers l'emploi, comment peuvent-ils vous contacter ou peuvent-ils retrouver toutes les informations?
1: Site internet, le plus facile c'est ça, envimène-du6.com.
0: Pour les personnes qui souhaitent se rendre au magasin Envie 72, où se situe-t-il à Alonne et quels sont ses horaires d'ouverture?
1: Alors, il est aux 2 rue Charles Darwin, donc à Alonne, sur la route de la Suze, et il est ouvert du lundi au samedi, de 10h à midi et de 14h à 18h.
0: Alors sinon, quelles sont les ambitions d'Envimène pour les prochaines années? Quels sont les projets que vous souhaitez développer, notamment autour du réemploi, de l'économie circulaire et de l'insertion professionnelle?
1: Déjà, on va consolider la nouvelle expérimentation la concernant le jeu jouer. Et puis, on a nos activités historiques qu'il faut toujours développer et retravailler. Et on travaille, ça fait un peu plus de 2 ans qu'on est dessus, mais c'est également une autre activité qu'on développe. On a une activité de dépose et de reconditionnement de matériaux du BTP. Donc, on va être amené à capter, ça peut être des dalles de plafond, du placo, ça peut être du sanitaire, tout ce qui gravite autour du luminaire. Donc, on a la même démarche, on le collecte, on le reconditionne et on le revend. Là, le magasin de vente concernant cette activité qui s'appelle Rebâtir est basé toujours à Alonne, dans la même zone commerciale que le magasin, mais au 19 rue Albert Einstein. Et puis, on a également une activité de reconditionnement sur du luminaire professionnel sur laquelle on travaille depuis un peu plus de 2 ans. Il s'appelle Relume, pour réemploi de luminaire.
0: Pour terminer, quel message souhaitez-vous adresser à nos auditeurs ?
1: Ce que je souhaite leur adresser comme message, c'est de leur dire que chez Envimen, tout le monde est employable et que l'on reste un expert du réemploi au service de l'emploi. Et donc, il ne faut vraiment pas hésiter à venir dans notre magasin d'Alonne. Pour ceux qui sont en Mayenne, on a un magasin à Laval, 94 avenue Tours. Et je suis certain qu'ils arriveront à trouver leur bonheur.

0: Merci Monsieur Delon d'avoir répondu à nos questions et nous avoir présenté notamment cette nouvelle activité autour du réemploi des jeux et des jouets. Une belle initiative qui permet de donner une seconde vie à nos jeux et jouets tout en favorisant l'insertion professionnelle et l'emploi local. Je vous dis à bientôt.
1: Merci Joséphine.
0: Au revoir.
1: Au revoir.
0: Votre magazine Vie solidaire est terminé. Merci de nous avoir écoutés sur Radio Alpes.

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0: que je pense qu'il y a un lien, alors là on remonte à la nuit des temps, entre le pouvoir et la virilité. Je pense que en fait les hommes ont inventé le
1: mais
0: pouvoir.
1: Mais ça vous inquiète, rassurez-moi.
0: C'est-à-dire
1: que le pouvoir ne doit pas rester seulement dans la main des hommes.
0: Bien sûr que c'est, sinon il se dilapide. Elles n'ont pas la même forme d'intelligence que les hommes. Elles n'ont pas la même forme d'approche. Pourquoi ? Demandez au bon Dieu.
2: Je ne suis qu'un fantôme.

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0: que je pense qu'il y a un lien, alors là on remonte à la nuit des temps, entre le pouvoir et la virilité. Je pense que en fait les hommes ont inventé le pouvoir.
1: Mais ça vous inquiète, rassurez-moi.
0: C'est-à-dire
1: que le pouvoir ne doit pas rester seulement dans la main des hommes.
0: Bien sûr que si, sinon il se dilapide. Elles n'ont pas la même forme d'intelligence que les hommes. Elles n'ont pas la même forme d'approche. Pourquoi ? Demandez au bon Dieu.
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